0: Résident temporaire?
1: Ben, temporairement, je fourre l'impôt. Non, pas du vrai. Je sais pas. C'est, bon, en tout cas, ben, toi, tu dis que t'as pas eu ce problème-là.
0: J'ai
1: mais...
0: pas eu ce problème-là. Moi, ce que ça disait, c'est êtes-vous né au Canada? Probablement que, ben là, t'écris oui.
1: Ben oui,
0: t'es
1: ça, c'est correct.
0: Ici.
1: Oui.
0: Puis, est-ce que t'as mal répondu à une question qui avait des sous-questions, peut-être?
1: Oui, ça se peut. J'ai fait ça en buvant une bouteille de vin.
0: Ah, c'était pas une bonne idée.
1: Tu l'as reçu, toi aussi?
2: Non, je l'ai pas reçu encore.
1: T'as pas reçu? Ben, c'est parce qu'on a jusqu'au 12 mai pour faire
0: mais
1: ça.
0: En fait, c'est familial. C'est la famille qui a reçu.
2: C'est
0: ça.
2: Tes parents. Ouais.
0: C'est ça, tes parents vont s'en occuper.
1: Oui, effectivement. Ouais. Fait que, donc, si vous le recevez ou ne l'avez pas reçu, informez-vous parce que c'est important de le faire.
0: Ouais.
1: Comme je vous dis, vous pouvez être mis à l'amende. Il faudrait fouiller pour savoir c'est quoi l'amende. Là. Mais comme je dis, c'est des données qui servent à planifier les services essentiels comme les écoles, hôpitaux, transports et infrastructures. Donc, ça le dit carrément, refuser de se faire recenser, ça peut entraîner des amendes.
0: Puis là, il y en a qui laissent ça sur le comptoir, puis tu sais, qui font « Ah ouais, je ferai ça un moment donné, là. » Mais tu sais, c'est tellement pas long à faire.
1: Ah, je l'ai fait tout de suite, moi
0: aussi.
1: Oui,
0: moi aussi.
2: C'est une amende allant jusqu'à 500 $.
0: Hi, quand même!
1: Mais apparemment, tu peux négocier 3,50. Je sais pas.
0: Es-tu bon de me sortir ça à 3,75?
1: Ben oui, écoute, 500 $, c'est quand même pas le fun. Là. C'est comme un gros ticket que tu pognes. Alors, voyez-y pour le recensement. 6h30 minutes, les détails de l'information vont suivre.
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1: 6h31 minutes, bienvenue chez nous. Chez nous, vous êtes chez vous. Tabarouette, j'invente des slogans, moi, ça n'arrête pas. Les actualités, bon matin, Alex.
6: Bon matin.
1: Bon matin. Alors, tu as une mise à jour dans le dossier d'une nouvelle RPA à Gentilly.
6: Bien, c'est une nouvelle RPA de 169 unités. Je vous dis où est rendu le dossier.
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6: Les derniers préparatifs pour la construction d'une nouvelle résidence pour personnes âgées de 179 unités à Gentilly sont sur le point d'être terminés. Le directeur du développement de la Société immobilière Gentilly, Denis Bergeron, a fait savoir qu'une rencontre était prévue demain avec la ville de Bécancourt. Le projet est évalué à près de 60 millions. Les tests des sols pour valider les fondations, eux, devraient se faire sous peu. M. Bergeron a mentionné qu'il voudrait faire une annonce prochainement pour dévoiler quand sera la première pelletée de terre officielle. Il souhaiterait que le projet soit terminé pour Noël 2027. La transition socio-écologique a été au cœur du dîner de la mairesse de Nicolet-Geneviève Dubois hier au Centre des congrès de l'Hôtel Montfort. Devant près de 150 personnes issues de différents milieux, dont quelques maires de la région, elle a parlé de l'importance de faire cette transition.
7: Mais en fait, il faut qu'à un moment donné, il y a une personne qui commence à changer puis les autres suivent, mais changer de comportement aussi, ça veut parfois dire renoncer à certaines choses ou les faire différemment ou tu sais, puis ça, je sais pas jusqu'à quel point les gens sont prêts à faire ça, mais c'est nous, à Nicolette, on est convaincus que c'est là qu'il faut aller.
6: La mairesse a souligné que les villes ont souvent des choix difficiles à faire pour l'avenir des citoyens.
7: Parce qu'on pense que la croissance à l'infini, ça se peut pas. Je veux dire, on le voit en ce moment. Puis on a des choix difficiles, les municipalités, si on veut préserver des espaces naturels, si on veut préserver l'environnement. C'est souvent au détriment de revenus fiscaux.

0: Ce n'est que face à la situation actuelle, une réorientation obligatoire sera mise en place vendredi dans l'ensemble des urgences de la région. Après l'évaluation au triage, toute personne présentant un problème de santé qui ne va pas nécessiter une prise en charge au service d'urgence sera redirigée vers une autre ressource mieux adaptée. En terminant, ébranlé par les événements où on voyait sa tête tranchée dans une guillotine, Jean Boulat a finalement décidé de déposer une plainte au SPVM. C'était à la suite des événements d'en fin de semaine lors d'une manifestation à Montréal. Voici le reportage.
1: Jean Boulet admet avoir été choqué par les images de la fin de semaine.
2: Je me suis senti menacé dans mon intégrité, les gens de ma famille, des
1: Pour lui, il n'y a qu'une seule réplique possible.
2: Je confirme que je soumettrai une plainte à la police de Montréal qui va faire enquête et...
1: Même s'il s'agissait d'un mannequin qu'on a passé à la guillotine, il estime que c'est une incitation à la violence.
2: Quand t'es la personne qui est représentée, qui fait l'objet d'une décapitation, ça fait mal.
1: Depuis, un seul syndicat lui a présenté des excuses. Les grandes centrales doivent accepter une part de responsabilité.
2: Mais oui, les centrales syndicales ont été certainement impliquées dans l'organisation.
1: Le vice-premier ministre Yann Lafrenière refuse de prendre la chose à la légère.
3: Qui, à la limite, est l'incitation à la haine aussi.
1: Louis Lacroix, Cogeco Nouvelles, Québec.
4: 6h34 minutes. Mélissa, tu vas nous parler d'un retour, le retour de Hubert Lenoir.
5: Oui, le retour d'Hubert Lenoir, mais vous allez voir, c'est assez particulier parce qu'il n'a pas envie de revenir publiquement. Il veut rester un peu dans l'ombre et je vais vous dire de quelle façon ça va se faire.
6: On va gagner!
7: On va gagner!
4: La fièvre de plus belle, tout le Québec est hockey ce soir. C'est le premier match Buffalo-Montréal. Et toi, ce soir, tu prévois quoi, Mélissa? On se fie sur toi, là.
5: Moi, je prévois peut-être manger du popcorn.
4: Bon, alors on se fie plus sur toi, pantoute.
8: Une grosse victoire, ça veut dire.
4: Une grosse victoire. On verra ce que ça va donner. Et je sais qu'actuellement, il y aura beaucoup de partisans du Canadien de Montréal. De toute façon, tu sais, Buffalo, c'est tout près de Toronto. C'est à 5 minutes. Il y a des partisans du Canadien qui sont à Toronto. Et là, actuellement, il y a un message qui circule sur les différentes plateformes. Les joueurs des Sabres de Buffalo, la direction même des partisans demandent aux gens de ne pas vendre leurs billets aux partisans du Canadien. Parce qu'il y a un marché qui se fait actuellement, c'est fou, là. Il y a des gens qui achètent leurs billets, 160 $ à Buffalo, le coût moyen, là, mettons, et ils revendent à des partisans du Canadien parce qu'ils savent très bien que nous, on est prêts à payer le gros prix pour aller le voir, là. Et ça va de 600 à 1 200 $, t'imagines? Ben, moi, je ferais pareil, là. Moi, dis la vérité, là. Mettons, je suis à Buffalo, j'achète 400 billets à 160, puis s'il y a du monde qui les veulent à 1 500 $, à 1 200 $, tu go. Tu vends ça. Alors, ça débute ce soir et on va surveiller ça de près, cette série-là, à compter de 19h. Le Canadien, cette année, contre les Sabres, on a partagé les honneurs. 2 victoires de chaque côté. La force, nous autres, c'est Dobesh devant le filet. Je pense qu'on est supérieur devant le but comparativement à Buffalo. Puis, ben, tu sais, la défensive de Buffalo, c'est des gros bonhommes. Ça aussi, ça va être difficile, les attaquants du Canadien. Mais on espère que Cole Caulfield et le premier trio va débloquer également pour le Canadien de Montréal. Hier, l'Avalanche du Colorado a pris les devants 2-0 dans cette série en l'emportant 5-2 contre le Wild du Minnesota. Et ensuite de ça, au baseball, ben oui, c'était le choix hier, c'était la loterie de la Ligue nationale.
8: Oui, ça a brassé.
4: Tabarouette, Toronto qui gagne un peu de chance. Vancouver, de temps maudit.
8: Il y avait 8% de chance de remporter Toronto. Hein.
4: Puis c'est Vancouver avait 25% de chance de remporter la loterie. C'est choquant. Le premier joueur, c'est Gavin McKenna qui est le plus sollicité, du moins. Alors, ben c'est Toronto qui s'échappe avec la victoire. Côté météo, qu'est-ce qui nous attend aujourd'hui? On a-tu du beau temps?
5: Ben là, c'est de la pluie. Hier, on annonçait de la pluie, ça a bien passé. Ça a passé en vent, comme on dit. Mais là, la pluie qui devrait vraiment se poursuivre pas mal toute la journée. On est à 10 degrés présentement. On va perdre des degrés avec un maximum de 8 degrés. On devrait avoir un dégagement ce soir ou en fin de journée. Là. Peut-être qu'on va pouvoir aller profiter de l'extérieur un petit peu. Sinon, la pluie qui va reprendre demain. Aujourd'hui, c'est un 5 à 10 mm attendu et demain, on rajoute 1 à 3 mm. On va peut-être avoir une partie de belle fin de semaine, mais c'est encore loin.
4: Va falloir qu'il fasse beau pour la fête des mères, du moins dimanche.
5: On va y revenir.
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0: 6h41 minutes. Oui.
1: Comment j'ai dit ça?
0: 6h41 minutes, voilà. 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Et pour ça, ben, faut noter les indices qui vous sont dévoilés dans les différentes émissions de notre grille horaire. Est-ce que c'était donné, Mélissa, ce matin?
2: Non, mais on a un qu'on va vous dévoiler d'ici 9h.
0: D'ici 9h, ouais. C'est parfait. Tu vas nous parler dans un premier temps d'Hubert Lenoir.
2: Oui, Hubert Lenoir qui est de retour avec Noémie Leclerc. Qui s'affichait comme étant un couple. Je ne sais pas s'ils sont encore en couple, mais ils ont fait un projet ensemble. C'est un long métrage intitulé « La meilleure façon, c'est par accident ». Ça va sortir le 18 septembre. En fait, c'est vraiment Noémie qui a réalisé ce film-là. Et Hubert Lenoir signe la trame sonore. Et il dit qu'il ne veut pas revenir à la vie publique.
0: Mais il ne joue pas là-dedans, là. C'est juste la trame sonore.
2: C'est la trame sonore. Pour l'instant, il ne veut pas être sur les projecteurs. Il n'y a pas question de spectacle, rien de ça. Mais c'est un retour signé cette musique-là, de ce film-là qui va sortir le 18 septembre. Il y a eu une espèce de visionnement secret qui a fuité. Il y en a quelques-uns qui ont réussi à voir ce film-là un peu avant tout le monde. Ben, hâte de voir ce que c'est. Je sais que Noémie Leclerc est très émotive face à la réalisation de ce film-là. C'est ce que j'ai vu là, passer. On a vu des extraits justement lors de la projection secrète. On va regarder ça éventuellement. Le 18 septembre, on va attendre ça.
0: Tu veux nous parler du nouveau spectacle de Louis-José Houde. Toi, tu avais vu son précédent?
2: Oui, j'ai vu le précédent. On dirait que c'était moins du Louis-José Houde. Il était très imprégné par le fait qu'il était nouvellement papa et très fatigué de ce nouveau rôle-là. Puis on dirait que ça s'imprégnait un peu dans le spectacle, ce qui faisait que c'est... Je sais pas, il y avait comme une espèce d'énergie qui ressemblait moins à Louis-José Houde.
0: C'était trop un spectacle personnel, ce que les gens disaient en général aussi.
2: Exactement. Hein. Et là, il est en rodage, commence ce nouveau spectacle-là aujourd'hui à Terrebonne. Il sera jeudi, donc demain, à Masquinongé, au grenier du magasin Général Lebrun, que tu connais bien, hein, Jean-Claude?
0: Oui, exactement. Ça allait dire qu'il y a du supplémentaire le 8 novembre. Là.
2: Oui, c'est ça, exactement. Oui. Toujours en rodage, mais je vous le dis, c'est complet partout. Il va être de passage 16, 17, 18 juillet au Théâtre du Cégep de Trois-Rivières, c'est complet. Rodage qui se poursuit le 2 octobre à Baie-du-Fèvre au Théâtre Bellecour, c'est complet. Et les premières médiatiques là, qui vont se passer le 21 octobre à la Place des Arts et le 3 novembre au Grand Théâtre de Québec, tout affiche complet.
0: Quoi de neuf avec Pat Benatar? Ça a juste mêlé.
2: On va y aller avec Lou-Adrienne Cassidy.
0: OK, ça va pareil.
2: Qui va se produire pour la première fois à Paris et à Bruxelles. Et ça, c'est grâce à Air Canada et les Franco de Montréal qui, eux, vont s'unir. Ils accompagnent Lou-Adrienne Cassidy dans cette nouvelle étape-là de sa carrière internationale. Elle va se produire pour la première fois, comme je dis, à Paris, Bruxelles. Et c'est vraiment depuis la sortie de son album « Journal d'un loup-garou ».
0: Je trouve que ça ressemble des fois à des rythmes à celle qui a repris Nuit Magique, là, Ariane Moffat.
3: Ariane Moffat,
0: non? Vous autres?
2: Peut-être un peu nuance.
0: On va effacer ce que je viens de dire. Oui, t'es vraiment loin. On va effacer ce que je viens de dire.
2: Donc, c'est ce qui complète le showbiz pour ce matin. Lou-Adrienne Cassidy qui sera au Café de la danse à Paris le 1er octobre. Si jamais vous voulez aller la voir, c'est là que ça va se passer. Sinon, Botanix à Bruxelles, ce sera le 3 octobre. Bien contente de son cheminement.
0: Vous n'avez pas aimé mon exemple d'Ariane Moffat, mais on va l'écouter d'abord. Dans quelques instants, manquez pas ça, on va jouer à vrai ou faux. Donc, Mélissa va affronter Justin ici pour à savoir est-ce que c'est une vraie ou c'est une fausse nouvelle.
2: Moi, je dis c'est faux.
0: C'est faux,
3: moi,
0: hein?
3: C'est vrai.
0: C'est vrai? Ben, je ne vais pas tout de suite. Voici Ariane Moffat et Nuit Magique sur Via 90.5.

0: Nuit magique que je dédiais à... Ben, je dédiais pas ça à personne.
1: Non, à qui tu veux dédier ça?
0: Ben oui. Je sais pas pourquoi je dis ça, moi, à 6h48 minutes. Merci d'être chez nous. On vous rappelle, hein, l'indice n'a pas été dévoilé encore. Des fois, ça peut se passer dans la première heure, puis des fois, ça va à la dernière heure de l'émission. On ne sait jamais, hein, Mélissa?
1: Une autre, ça pop dans notre écran que « il faut donner l'indice », c'est ça, c'est de même qu'on le reçoit.
0: Et l'indice nous conduit où?
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0: Et de l'argent, ben quand on peut soulager notre portefeuille, justement, ben c'est surtout qu'on en soutient beaucoup. Le prix de l'essence hier a bondi de 10 sous. Pas partout. Des endroits, c'était 5 sous. Mais là, ça varie ce matin. Moi, je l'ai vu à 1,96 $, 1,99 $. Est-ce que vous avez vu franchir la barre des 2 $ pour l'essence ordinaire de votre côté?
1: Pour l'instant, je pense pas. Je pense que vraiment, le maximum, c'est 1,89 $. Tu dis un peu plus haut?
0: Ah, ben, 1,96 $ ici, au Shell. Entre autres. Toi, t'as donc.
2: J'ai pas regardé.
0: Ouais, mais toi, tu regardes pas.
2: Non, je regarde pas.
0: Lui, il roule sur l'or.
1: Non, il se promène en bicycle.
0: Ah non, mais ça.
2: Trottinette électrique.
0: Il part à 3h du matin de Nicolet en vélo. Il s'en vient ici, puis il arrive pour le show. Mais non, mais c'est rendu quasiment. Moi, c'est 120 $, 130 $ faire le plein de mon véhicule.
1: Je me demande s'il y en a qui vont changer leur plan de vacances. Tu sais, qui avaient prévu faire de la route, puis dire, hey, finalement, on n'ira pas si loin que ça, parce que c'est vrai que ça va gruger le budget.
0: Je sais pas combien ça te coûte, toi, remplir ton véhicule, là, actuellement.
1: Hier,
0: mais toi, tu fais, tu vas chez Costco. Pas parce qu'on veut faire de la publicité, mais c'est quand même...
1: C'était 1,79 $ hier.
0: Quand même, 1,79 $. Ouais. C'est drôle, pareil, on a le réflexe de dire qu'à 1,79 $, c'est pas
2: normal,
0: cher.
2: Hein.
0: C'est normal. Mais pendant la période pandémique, à un moment donné, vous souvenez-vous, il était à 98 cents, il était en bas du 1 $ le litre.
1: Ouais.
0: Alors, c'est quand
1: c'était
0: même...
1: C'était le temps de faire des réserves.
0: Oui, c'est vraiment... C'était le temps de faire des réserves. Puis là, ben, on sait que le gouvernement, au fédéral, pour nous alléger ça, a enlevé la taxe. Là, ça va jusqu'en septembre. Puis là, il y a beaucoup de pression qui se fait actuellement pour que le gouvernement du Québec fasse la même chose. Si on pouvait nous enlever une taxe, là, ça aiderait, ça soulagerait les gens au niveau du portefeuille. Mais en tout cas, c'est rendu que c'est cher partout. Puis ça, c'est une vraie nouvelle, mais dans les prochaines minutes, on va jouer à vraie ou fausse nouvelle. Est-ce que vous êtes prêts?
1: Ben oui, on est prêts. On est prêts à regarder tes mimiques, voir si tu mens ou pas.
0: Oui, elle analyse plus mon comportement physique que ce que je suis en train de dire.
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0: Ben oui, tous les gens qui nous écoutent actuellement peuvent jouer à vrai ou fausse nouvelle. Il suffit de voir si je raconte de la bullshit ou si je dis vrai dans ce que je vais vous parler. Je vais vous donner un exemple. En 2023, je ne sais pas si vous en souvenez, à Montréal, il y avait la mairesse, c'était Valérie Plante, qui était mairesse de Montréal à cette période-là, qui avait annoncé un... Ça, c'est vrai.
1: Ça, c'est vrai.
0: Elle avait annoncé un projet pilote, elle, pour interdire les voitures dans certains quartiers du centre-ville de Montréal. Ça avait semé la grogne, juste pour que les gens puissent circuler à vélo. Est-ce que c'était vrai, cette affaire-là, ou c'était faux? C'était vrai.
2: Je veux dire,
1: c'était vrai.
0: Oui, c'était vrai.
2: Ah, oui.
0: Ça avait semé la grogne. Les gens n'étaient pas contents de ça. Elle était à cheval là-dessus. Puis c'était seulement dans
1: elle
0: certains quartiers.
1: Elle était à cheval, en plus.
0: Sur le vélo. Pendant qu'a passé cette loi-là. OK. Alors, on s'est réchauffé avec cette petite nouvelle-là. On s'en va du côté de Toronto. Il y a un homme qui s'appelle David Zajac, qui, lui, a tenté de payer. Puis ça, c'est pas tout le monde qui a l'argent disponible ou des fois, c'est une manière de protester. Une amende qu'il avait reçue, une amende municipale, il a tenté d'aller payer son amende avec un sac qui était rempli de pièces de 5 sous pour protester justement contre une contravention qu'il avait reçue.
1: Alors, on ne sait pas c'était combien la contravention, hein?
0: J'ai pas le montant de la contravention, malheureusement.
1: OK. Mais moi, je pense que ça se peut.
2: Moi aussi,
1: j'aurais goût de
2: dire
1: le faire,
2: vrai,
1: des fois.
2: Moi aussi.
0: T'as vu dans ma... Pourquoi tu penses que... Puis est-ce que la personne va accepter si tu vas payer avec du change?
1: C'est, ben, c'est si c'est le montant d'argent.
2: C'est de l'argent,
0: oui.
1: Oui.
2: T'amènes tes rouleaux, puis...
1: C'est ça?
0: Exactement. Mais c'est faux. Ah. Il y a des cas semblables qui existent.
1: T'as pris ça où, cette affaire-là?
0: Ben oui, parce que je me suis basé sur des cas semblables qui ont déjà, se sont déjà produits, mais pas cette histoire-là, ni à Toronto, puis ni avec un gars que j'ai inventé qui s'appelle Zajac. Là.
1: Ben, à notre prochain étiquette, on l'essaie.
0: Moi, je sais pas. On s'en va du côté de... Ah, je vous ai déjoué, tu m'as pas analysé mon faciès. En Islande, il y a la ville de Reykjavik qui a testé un système, toi qui aimes les animaux, entre autres, où les feux de circulation, tout simplement, projettent des silhouettes, des hologrammes d'animaux pour ralentir les conducteurs, les gens qui arrivent. Alors, eux, ils projettent ça à certains endroits dans la ville. Alors, là, les gens sont sensibles à ça parce qu'ils disent « Ah, il y a des animaux qui peuvent circuler. »
2: Des hologrammes, comme?
0: Hein? Ouais, des hologrammes. C'est la silhouette de l'animal en question.
1: L'animouel.
0: Ouais, parce que des fois, ils se promènent tout nus.
1: Quand il y a du poil.
0: Alors, est-ce que c'est vrai ou c'est faux?
2: Ben.
1: Ah oh non, moi je dis que c'est faux.
2: Ouais, c'est ça, moi aussi j'allais de même.
1: Parce qu'en plus, ça peut être dangereux. C'est déconcentrant, là, un hologramme qui apparaît de lapin.
2: Ouais, quelqu'un peut donner un coup de volant.
1: C'est
2: pis...
1: ça.
2: Non, je veux dire faux.
0: Mais ben, pourtant, il y a des villes, il y a des pancartes, là, tu sais, nous autres sur nos routes.
1: Arrête
0: là.
1: De nous convaincre qu'on a dit c'est faux.
0: Ouais, je me suis fait avoir. Mais par contre, je vous dirais qu'il y a des illusions d'optique qui ont été testées dans certains pays, mais pas des hologrammes d'animaux, puis non plus en Islande. Alors, bravo, vous l'avez trouvé. Parmi les nombreux projets d'Elon Musk, vous savez, c'est un crinqué, Elon Musk, qui a annoncé vouloir lancer un service de lui-même de taxi autonome sans volant ni pédale dans certaines villes américaines. Ça fait partie des projets. On sait qu'il y en a des taxis là, qui existent complètement automatisés. T'as pas de chauffeur et tout, mais lui, là, c'est des véhicules qui a pas de volant, il n'y a pas de pédale, rien. C'est comme...
1: C'est une boîte en carton que tu mets sur tes
0: épaules.
1: Non,
0: c'est un taxi, mais ça va fonctionner. C'est dans ses projets. Est-ce que c'est vrai ou c'est faux?
1: Taxi... Ben... Je pense que c'est faux.
2: Moi, je vais dire vrai, parce que je pense que ça existe déjà même. Je pense en Californie ou quelque chose, ça existe déjà. Donc,
0: c'est
2: je pense
0: vrai.
2: Que je vais dire oui.
0: Oui, il y a Tesla, notamment, qui a effectivement évoqué ce type, ce projet-là futuriste, là, qui fonctionne, qui est à l'essai actuellement.
1: Okay.
0: Mais moi, je n'embarquerai pas dans un véhicule où il n'y a pas de présence humaine, puis tout.
1: Ouais.
0: Parce qu'il arrive des histoires à un moment donné. Je ne sais pas si c'est dans le coin du Colorado, entre autres. Il y a quelqu'un qui avait pris ça, un taxi entièrement automatisé, puis tout ça. Mais finalement, il partait de son hôtel, puis il s'en allait à l'aéroport. Et puis le taxi s'est jamais arrêté en arrivant à l'aéroport. Il faisait le tour du stationnement. Il était même plus capable de sortir du véhicule, le gars en question. Non, mais c'est une vraie histoire. C'est drôle, il est capotant, puis il est plus capable de sortir du véhicule. Le taxi s'arrête pas, puis il fait juste tourner dans le stationnement. Et là, il a appelé la compagnie, puis finalement, à distance, ils ont été capables.
2: Oui, c'est ça. Ils peuvent gérer à distance, je pense, mais ils devraient faire quelque chose pour dans le véhicule.
1: Mais
2: faire un arrêt.
1: Ce qui est intéressant de ce genre de formule-là, c'est que t'es pas obligé de jaser avec la personne qui conduit.
2: Exactement.
1: Moi, je trouve ça toujours malaisant d'embarquer puis pas parler. Il y a comme un
0: avec
1: malaise.
0: Le chauffeur, ouais. Puis quand c'est un silence, c'est malaisant aussi. Mais on sait que les chauffeurs de taxi ou encore Uber ont les trois mêmes sujets de conversation. La météo, il fait pas beau, on paye trop d'impôts, puis le Canadien joue de s'asseoir.
1: Mais c'est-tu plate quand même?
0: Oui, mais c'est vrai que c'est plate.
1: Ouais.
0: Mais c'est parce que t'es pas sociable, possiblement. Et une dernière, rapidement. On a le temps, vite. Oui.
2: Vite,
0: à Vancouver, il y a un ours qui a été filmé récemment en train d'ouvrir une porte de voiture qui était stationnée, parce qu'on sait qu'à Vancouver, il y a plus de chances d'avoir d'ours ici qu'à Trois-Rivières-Ouest.
1: Puis il y a des autos stationnées aussi.
0: Exactement, il y a des autos stationnées, plus de chances qu'ici. Puis ils ont ouvert la porte pour voler de la nourriture. Est-ce que c'est vrai?
1: Ben, moi, je dis que c'est vrai.
2: Oui, je
1: vrai.
2: Oui.
0: Et c'est vrai. Ça veut dire comment ils ont le flair développé, puis ils sentent à distance.
1: Comment ils sont habiles avec leurs mains
2: aussi.
1: Vraiment,
2: vraiment.
0: Oui, je sais pas, t'as eu de quoi avec un ours?
1: Non, mais
0: ils sont habiles avec leurs mains.
1: C'est vrai qu'ils sont habiles, un peu comme les ratons laveurs, capables d'ouvrir des portes, à enlever des couverts de poubelle.
0: C'est fou pareil, ben, c'est une histoire vraie. Voilà, mais vous avez été bon, 6h59, les actualités vont suivre.
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0: Nuageux, c'est de la grisaille entre 8 et 10 degrés actuellement. On va aller du côté des actualités. Tu vas nous parler du parc industriel à Bécancourt.
16: On va revenir sur ce projet de mesurer la qualité de l'air.
0: Toutes vos informations avec Alex à l'instant même.
16: Pour l'instant, rien n'indique pour de mauvaises nouvelles quant à la qualité de l'air sur le territoire de la SPIB. D'ailleurs, celle-ci fera sous peu le bilan de son programme de surveillance de la qualité de l'air. Cette initiative avait commencé en 2024. En novembre dernier, 4 stations de mesure ont été implantées dans des lieux jugés stratégiques à Bécancourt ainsi que sur la rive sud. La SPIB compte faire des suivis périodiques des résultats de son programme, comme l'a souligné le PDG, Donald Olivier.
17: Nous, ce qu'on souhaite, c'est sur une base annuelle, une mise à jour à mi-année. Donc, quelque part, en mai ou juin, on devrait donner un point de vue des résultats préliminaires. On n'a rien vu de préoccupant, fait que ça, on peut retenir ça tout de suite. Ça, c'est une autre initiative. Hein. T'sais, là, on parle du fonds collectif. Ce dossier-là aussi, c'est des partenaires industriels qui sont derrière tout ça. Ça fait que on m'avait demandé que Bécancourt soit un parc modèle. Je pense que ça fait partie des actions qui vont y contribuer.
16: 2 jardins communautaires pourraient s'ajouter à Nicolet, ce qui porterait ce nombre à 3. Les endroits visés se trouvent près du parc Louis-Caron et près des jardins d'Anna. La trésorière au jardin communautaire, Anne Lapierre, a mentionné qu'il y avait des discussions avec la ville. Actuellement, le seul jardin communautaire se trouve derrière l'hôtel Montfort. 42 personnes utilisent cette terre avec des parcelles de 12 pieds par 25 et de 25 par 25. Madame Lapierre a mentionné qu'il est question de doubler le nombre d'utilisateurs, mais avec des surfaces un peu plus petites.
18: On a fait des démarches de financement qu'on a obtenues. Fait que ça serait, dans le fond, une démarche qu'on commence cet été pour pouvoir avoir des jardins qui sont utilisables l'année prochaine, en 2027.
16: Restons à Nicolet. La transition socio-écologique a été au cœur du dîner de la mairesse de Nicolet, Geneviève Dubois, hier au centre des congrès de l'hôtel Montfort. Devant près de 150 personnes issues de différents milieux, dont quelques maires de la région, elle a parlé de l'importance de faire cette transition.
19: Mais en fait, il faut qu'à un moment donné, il y a une personne qui commence à changer puis les autres suivent. Mais changer de comportement aussi, ça veut parfois dire renoncer à certaines choses ou les faire différemment. Ou tu sais, puis ça, je sais pas jusqu'à quel point les gens sont prêts à faire ça. Mais c'est nous, à Nicolette, on est convaincus que c'est là qu'il faut aller.
16: La mairesse a souligné que les villes ont souvent des choix difficiles à faire pour l'avenir des citoyens.
19: Parce qu'on pense que la croissance à l'infini, ça se peut pas. Je veux dire, on le voit en ce moment. Puis on a des choix difficiles, les municipalités, si on veut préserver des espaces naturels, si on veut préserver l'environnement. C'est souvent au détriment de revenus fiscaux qu'on n'a pas. Ça peut pas, là. Ça peut pas durer. Puis on peut pas laisser la protection de nos territoires, parce que je pense que dans 20 ans, des espaces naturels, ça va être super important. On peut pas laisser ça au bon vouloir des élus.
16: Lors du dîner, la mairesse a échangé avec la journaliste Diane Bérard et le scientifique Jérôme Duprat, qui est aussi connu pour être l'un des membres des Cowboys fringants. Louis Plamondon a réitéré l'urgence d'aider les entreprises qui sont affectées par le nouveau mode de calcul des tarifs américains sur les produits d'acier, d'aluminium et de cuivre. Selon le député de Bécancour, Nicolas Sorel-Alnobac, il faut mettre en place des mesures adéquates pour les soutenir. Dans un communiqué de presse, il a écrit que le Bloc québécois invite Ottawa à corriger le tir rapidement pour un soutien direct aux entreprises et aux travailleurs jusqu'à la restauration d'une entente commerciale avec les États-Unis. Il a rappelé que le Québec compte 441 000 travailleurs qui œuvrent dans le secteur manufacturier et qui sont touchés par cette crise. En terminant, le Parti libéral a qualifié de tactique politique l'intention de Christine Fréchette de prolonger dès maintenant l'application de la clause dérogatoire qui protège le français. On écoute le reportage.
20: Depuis 2022, la loi 96 est protégée des poursuites par l'application de la clause dérogatoire, mais cette protection doit être renouvelée aux 5 ans. Il y a 2 semaines, Charles Milliard ne savait pas si une fois élu, il la renouvellerait.
21: On verra si c'est nécessaire ou pas d'utiliser la clause, mais c'est la prérogative de tous les premiers ministres provinciaux d'utiliser une clause de dérogation. Donc,
20: la première ministre, Christine Fréchette, prend le chef libéral de cour et pourrait renouveler la clause dès cette session. Le chef parlementaire libéral, André Fortin, prévient qu'il votera contre.
22: Mais une tactique politique comme ça, comme celle qui est présentée ce matin par la CAQ, c'est pas quelque chose qui nous intéresse.
20: Il croit que la première ministre fait diversion.
22: Ça, c'est la bonne vieille recette de François Legault qu'on a vue au cours des 7 dernières années là, pour quelqu'un qui voulait se distancer.
20: Louis Lacroix, Cogeco Nouvelles, Québec.
0: 7h04, il y a un des gros festivals convoités à Trois-Rivières prochainement. On parle de trip du mot. Ce qu'on sait, c'est quand, c'est qui, puis combien ça coûte. Y a-tu des étiquettes?
1: Oui, tout est en vente. Les billets sont en vente maintenant. C'est Trip Festival du mot de Trois-Rivières qui va se dérouler du 4 au 6 septembre. Il va y avoir des moments forts. Il y a quelque chose que je trouve de bien le fun dans ce festival, c'est qu'on met beaucoup de l'avant les différents balados, les podcasts, dont Sexe oral, qui est très populaire sur les différentes plateformes. Lisandre Nadeau et Joannie Grenier, qui seront présentes sur scène avec des invités. On dit que ce sera sans filtre et évidemment, il y en a un qui est sans filtre dans leur invité, c'est Mathieu Dufour qui sera là. Il y a d'autres podcasts aussi qui seront mis de l'avant de cette façon-là. C'est vraiment le fun. Ça attire beaucoup ceux qui sont sur les TikTok et compagnie et qui voient passer énormément d'extraits. Sinon, au niveau des artistes qui seront sur place, il y a Pierre-Yves Roy-Desmarais, Catherine Levac qui seront là. Il y a aussi des soirées découvertes avec, entre autres, un spectacle country festif qui va être animé par des drag queens.
0: Ah ben.
1: Ouais, et il y a un volet gratuit aussi qui sera dévoilé seulement au mois d'août, donc quelques temps avant l'événement. Et les billets, comme je disais, sont déjà en vente. Si vous voulez en savoir un petit peu plus, là, c'est Trip Festival d'humour de Trois-Rivières.
0: Canadien, ça!

0: l'entendre jusqu'à la fin de l'émission.
1: Ouais, je sais, je commence à être tannée.
2: Elle est heureuse, là!
0: Ah oui, ben oui. Ça reprend ce soir la deuxième série entre le Canadien et les Sabres de Buffalo. Ça débute à Buffalo et les gens disent bah, on commence encore à l'étranger, mais le Canadien a une bonne fiche à l'étranger. Le Canadien, des fois, moins de pression en débutant à l'étranger. Moi, je trouve que c'est bien correct comme ça. Et contre Buffalo cette année, ben, on le rappelle, on s'est partagé les honneurs. Deux victoires de chaque côté. Des partisans du Canadien, il va y en avoir beaucoup. Il y en a dans tous les amphithéâtres de la Ligue nationale, mais particulièrement à Buffalo, ce soir, il faut s'attendre à voir beaucoup de gilets rouges. Hein?
2: Ah oui, ah oui, oui, vraiment.
0: Oui, c'est drôle comment tu as dit ça. Ah oui, vraiment. Est-ce que je peux garder ta réplique, mettre dans un film porno? Ah oui, ah oui.
1: Il en manque pas une. Hein?
2: Non, non, non, il est pas que tout.
0: Je suis taquin, moi. Tu sais, tu me l'as déjà dit que j'étais
1: oui,
0: taquin.
1: C'était étonnant.
0: Oui, c'était. Ça me fait tellement rire quand tu me dis ça. Un qui est
1: Jean-Claude plus... est tannant.
0: Ouais, ouais. Martin Saint-Louis, l'entraîneur du Canadien, est confiant de cette victoire. Il est très calme, hein, Martin Saint-Louis. Pour chasser le stress, là, entre autres, on a appris que lui, c'est un fan fini de la série Seinfeld. Il a écouté les 8 ou 9 saisons à répétition, 4 fois même chaque. Oui. Il y en a quasiment les épisodes. Et après un match, ou souvent avant un match, il va regarder un épisode sans regarder l'écran de son téléviseur, juste entendre les répliques, puis tout, ça l'amène ailleurs, puis tout. C'est un fan fini de la série Seinfeld. C'est ce que Martin Saint-Louis fait avant les matchs. Hier, il y avait du hockey, bien sûr. On vous rappelle que l'Avalanche du Colorado prend les devants 2-0 dans sa série contre le Wild du Minnesota grâce à une victoire de 5-2. Et puis ensuite de ça, ben c'était la loterie hier, puis on parlait un peu plus tôt avec Justin. C'est Maple Leafs de Toronto, la loterie du prochain repêchage de la Ligue nationale qui ont gagné. Puis c'était pas les... Il y avait quoi, 8,5?
2: 8,5, oui, je pense.
0: % de chances de gagner la loterie. C'était Vancouver qui avait fini dernier, qui avait 25%. C'est choquant quand t'as plus de chances puis tu gagnes pas. Et surtout que Vancouver ont besoin de se rebâtir. Alors eux, ils vont repêcher 3e. Baseball, ben Tampa Bay a encore gagné hier sur les Blue Jays de Toronto. La météo, qu'est-ce que nous réserve Dame Nature?
1: Bien, on a commencé à perdre des degrés. On a commencé ce matin, on était à 10, on est rendu à 9. C'est vraiment la pluie qui s'est installée officiellement pour le reste de la journée et on va perdre encore des degrés jusqu'à un maximum de 8 pour cet après-midi. Petit dégagement en fin de journée où on va peut-être pouvoir profiter de l'extérieur. 8 degrés pour la nuit prochaine. Et demain, ben c'est 40% de possibilité de pluie. Peut-être qu'on va s'en sortir avec un 10 degrés comme maximum.
0: J'aurais dit 60% des chances qu'il ne pleuve pas. C'est plus positif.
1: C'est vrai que t'es positif. Est-ce que tu vois le verre à moitié plein ou à moitié vide?
0: Je le bois. Là, mais ça,
1: c'est une bonne réponse.
0: Ben oui, c'est une bonne réponse. Il y a deux choses qui s'en viennent, là, mais écoute, c'est quasiment en même temps. Moi, j'ai l'impression qu'il y a un indice qui s'en vient bientôt.
1: Que ça s'en vient,
0: puis notre consultation du jour pour la fête des mères, il faut le rappeler, c'est quoi notre question du jour et le prix?
1: 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On vous pose la question, qu'est-ce que vous jardinez ces temps-ci? 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Et cette réponse-là pourrait vous conduire à un prix d'une valeur de 100 $, un cadeau pour la fête des mères avec des produits pour la peau.
0: 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Voici Bruce Springsteen.

0: train de regarder l'Automax, 7h13. Je pense que ça avoisine les 70 millions en fin de semaine. Ben, le prochain tirage, c'est quoi l'Automax? C'est pas le mercredi puis le vendredi?
1: Oui, c'est le mercredi, puis je pense que c'est 68 ce soir.
0: Oh, on n'est pas à 2 millions près.
2: On va le prendre demain.
0: On va le prendre demain. Êtes-vous willing, la gang?
2: Si on gagne, on va dire, peux-tu nous arrondir ça à 70 millions?
1: On n'est pas demandant, là.
2: Non.
0: Hey, mais si on achète trois ensemble, là, sans que les autres le sachent, ah ben là, on est en onde. On pourra regarder ça de près. Mais nous, on offre des beaux prix ici parce que c'est la fête des mères qui s'en vient.
2: Oui.
0: Et notre question du jour, parce que là, le jardinage, je n'ai pas encore commencé, mais je ne savais pas qu'il y avait une journée mondiale.
2: Ah oui, c'est commencé le jardinage.
0: Oui, c'est déjà commencé.
2: Ben, ceux qui partent leur semis eux-autres même, c'est parti depuis février-mars. Il
0: ouais.
2: y en a qui ont ça dans la maison, puis ça grossit, puis éventuellement, vont transférer ça dans le jardin. Mais aujourd'hui, ce qui est particulier, ce ne sera pas chaud pour le jardinage nu. Parce que c'est...
0: Mais ça, je ne reviendrai pas qu'il y a une journée. Ouais, t'as fouillé, t'as trouvé ça.
2: Une journée mondiale du jardinage nu. C'est pas la première fois que j'entends ça. Apparemment que c'est une fête qui est célébrée beaucoup par ceux qui aiment être tout nus.
0: Imagine-tu, toi, jardiner nu, entre autres, les tomates viendraient rouges, je serais pas
2: là. Hey, rouger tes tomates demain.
0: Ben oui.
2: Oui, pourquoi pas. Et c'est un panier de soins de Family Prix Godefroy que vous pourriez gagner. C'est une valeur de 100 $. On vous propose ça pour la fête des mères, évidemment. Et on vous demande, qu'est-ce que vous jardinez présentement? Tu sais, il y en a beaucoup qui m'ont répondu.
0: Les tomates?
2: Ouais, les gens sont vraiment dans les légumes, là, présentement. Tomates, concombres. Julie a tout un jardin. Là, laitue, zucchini, radis, cantaloupe, melon. Ça, là, c'est des choses qui poussent ici, cantaloupe, le melon. Puis quand je restais à Bois-Noir, on en mettait dans le jardin, puis c'était bon, ça devenait gros. Quand on est arrivé au Saguenay, ma mère a replanté ça.
0: Ça marchait pas?
2: Non, non.
0: Pourquoi?
1: C'est trop rare.
2: Il manque comme un mois à peu près de soleil,
0: okay.
2: Comparativement, et de chaleur et tout ça. Donc, du céleri aussi. Guylaine, elle, c'est les tomates. Les tomates cocombes, je peux dire que c'est vraiment les plus populaires, là, présentement.
0: Pas de blé d'Inde, non?
2: Bien, il y a personne jusqu'à maintenant qui a écrit le maïs. Ça, c'est mon père qui cultive ça, moi, chez nous, du maïs. Puis il y en a beaucoup que c'est un département des hommes. C'est Nicole, elle nous a écrit, c'est mon conjoint qui s'occupe du jardinage. Il jardine concombre, tomates, cerises, piments, patates, échalotes, beaucoup d'autres. Est-ce que Nicole s'occupe plus de transformer, justement, après ça, de cuisiner ces légumes-là? Peut-être, des fois, ça fait une bonne équipe, là. Quelqu'un qui s'occupe plus de faire pousser, entretenir le jardin, puis parce que quand vient le temps de cuisiner ça, c'est beau, là, se faire des jardins, puis tout le monde font...
0: Oui, mais quand ça sort à profusion, puis tout, faut pas que tu gaspilles non plus, ben, tu peux en donner à tes voisins, puis tout ça, mais tu fais du canage aussi pour à l'automne.
2: Tout est un peu prêt en même temps, surtout au niveau des courges, là, quand tu commences à avoir des zucchini, ça vient gros, cette affaire-là. Quand vient le temps de cuisiner ça, tu peux dire, OK, ouais, c'est extrême. Il y en a aussi qui vont faire l'expérience d'avoir un jardin, puis de se dire, hey, c'est tellement d'ouvrage, finalement, j'apprécie, puis je vais l'acheter ailleurs, puis je comprends maintenant le prix. Il y en a qui vont, avec les œufs, il y en a beaucoup qui ont expérimenté avoir des poules. Puis ils disent, OK, hey, finalement, là, je délègue cet ouvrage-là à des personnes spécialisées là-dedans, puis je vais acheter mes œufs à l'épicerie. Et on fait comme comprendre un peu le prix rattaché à ça aussi, là, tout le travail en arrière de ça. Il y a Rémi qui cultive aussi concombre, tomates, carottes, fèves, radis. En tout cas, on est là-dedans. Là.
0: Fait des bons bouillis avec ça. Là.
2: Oui,
0: c'est tellement bon.
2: Vraiment.
0: Puis, s'il y a des gens qui veulent participer, là, c'est pas terminé le concours. Là. Vous avez jusqu'à 9h ce matin pour vous y inscrire. Vous allez sur la page Fan de Via et vous répondez à la question.
2: Oui, puis vers à peu près 9h-10, là, on va dire qui est notre finaliste du jour.
0: Et lundi, ça n'a pas été donné encore, hein, parce que là, on parle d'un autre concours. Plomberie René Carle, 8 000 $ à gagner pour retaper complètement votre salle de bain. Il n'a pas été donné. Hein.
2: Il n'a pas été donné, puis ça, là, juste de savoir ça, ça peut-être vous créer un besoin de refaire votre salle de bain.
0: Ah oui. Et la petite vite s'en vient, il est question de deux choses. On sollicite les gens en région, notamment à LCN, pour garnir nos bulletins d'information. Puis t'as Luc Poirier qui apparaît également aussi dans la petite vite.
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0: Qu'est-ce qui se passe dans votre coin?
4: Pourquoi vous voulez savoir ça, vous?
0: Ben, on fait des bulletins chez les régions maintenant.
4: Ah, oh, ouais.
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0: L'indice a été dévoilé il y a quelques minutes. Vous avez encore quelques minutes pour y participer, bien sûr. 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La météo, ben, ça demeure la même chose, le même scénario. J'ai été voir, là, il y a de la mouillasse, c'est gris.
2: C'est de la pluie aujourd'hui. Probablement que les récréations dans les écoles vont se faire dans l'école. Ah, ça, les profs aiment ça.
0: Ah oui. Et côté circulation, Justin, t'as regardé un petit peu, il n'y a pas d'accident, rien, tout va bien ce matin?
1: Tout va bien pour le moment. On sait qu'il y a des surprises qui peuvent arriver, mais pour le moment, ça roule.
0: Ça roule. On a 45 écrans radar ici. Pour vous donner une idée, là, la centrale, ça n'arrête pas. Alors, merci de nous avoir choisis, que vous soyez de Nicolet, Bécancour, Trois-Rivières, Louisville, peu importe où vous écoutez. La petite vite est question de bulletin d'information parce que LCN consulte des gens des régions des fois pour garnir leur bulletin d'information. Puis t'as Luc Poirier qui va arriver à un moment donné aussi.
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13: Municipalité Notre-Dame-de-l'Aube, bonjour.
14: Paul Pouliot, journaliste à LCN.
13: Oui.
14: Qu'est-ce qui se passe dans votre coin?
13: Pourquoi vous voulez savoir ça, vous?
14: Ben, on fait des bulletins chez les régions maintenant.
13: Ah, ouais.
14: Qu'est-ce qu'il y a comme sport dans votre coin au niveau des sports? Qu'est-ce qui se passe?
13: Dans le sport d'hiver, il y a la patinoire.
14: OK. Côté météo, qu'est-ce que ça a de l'air?
13: C'est beau, nous autres.
14: OK. Spectacle?
13: Non, pas vraiment de spectacle.
14: On va écouter ça. Qu'est-ce que ça va donner pour ouvrir le bulletin ce soir?
13: C'est peut-être pas intéressant pour LCN, non?
15: En manchette ce soir, municipalité de Notre-Dame-de-Lourdes, dossier sport d'hiver.
13: Dans le sport d'hiver, il y a la patinoire.
15: Météo.
13: C'est beau, nous autres.
15: Et aux arts et spectacles.
13: Non, pas vraiment de spectacle.
15: Les détails après la pause.
14: OK, bonne journée.
13: Merci, bonjour.
16: Bonjour.
0: Bonjour, c'est Luc Poirier, le milliardaire.
16: Oui.
0: Est-ce que vous faites l'installation de boules à tâche remorque, vous?
16: Oui, oui, oui. Est-ce que vous l'avez ou est-ce qu'il faut que vous l'achetiez?
0: Non, faudrait que je l'achète.
16: D'accord. Alors, ce que je vais faire, monsieur Poirier, c'est que je vais vous transférer au département des pièces.
0: Bougez pas une seconde. Isabelle, arrête, s'il te plaît. Ton téléphone, c'est ma femme Isabelle est en train de couler de l'or dans des moules à gâteau. C'est ça que... Nous autres, notre projet, c'est qu'on voudra faire installer une boule de trailer après une Ferrari.
16: Ah ben écoutez, tout se fait, hein?
0: C'est possible de faire ça?
16: Oh écoutez, j'en ai aucune idée, mais je pense bien.
17: C'est parce qu'Isabelle prend la Ferrari quand elle va magasiner, puis là, ben, c'est pas pratique, hein, ça, on va s'acheter...
16: Le coffre est trop petit, hein?
17: Ben, elle va s'acheter justement des souliers, ça va magasiner, fait qu'on pinera le trailer. Mais là, je dois vous laisser. Allô? Ouais, oui? faut que je vous laisse parce que faut que j'appelle au Stade Olympique savoir s'il est à vendre. Me cherche un deuxième garage.
16: OK. Il
12: n'y
16: a pas de problème.
12: Tournez. 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
0: 7h23 minutes. Marie-Ève Drouin de Bécancour est notre finaliste d'hier pour le concours. 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
0: Une valeur de 8 000. Dans quelques instants, ben, tu nous parles de salon funéraire. Ça va être enjoué.
2: Oui, mais il y a quand même une question de jardinage. Puis vous allez voir, c'est une belle histoire. C'est à la fois drôle et émouvant.
0: Voici Ed Sheeran et Azizam sur VIA.

0: 7h26 minutes, vous êtes à Via le matin. On est avec vous jusqu'à 9h, Jean-Claude, Justin et Mélissa. Mélissa, un moment triste ou un moment à la fois nostalgique que tu veux partager avec nous au salon funéraire parce qu'il y a quelqu'un de ton entourage qui a perdu une personne?
1: Oui, vendredi dernier, je me suis rendue au salon funéraire parce que c'était les funérailles du père de ma bonne amie Caro. Ouais. Et moi, je connais toute sa famille et tout ça, son père.
0: Des gens proches de toi.
1: Oui, c'est ça, exactement. Puis je vous raconte de quoi, quelque chose qui s'est passé qui nous a fait sourire, qui nous a fait rire, OK, même. Ce qui se passe rendu dans la petite chapelle, c'est que chaque personne, il y en a qui vont faire un hommage à Jean-Marie, le père de Caro, qui est décédé. Et là, tout le monde raconte des affaires, des anecdotes qui nous font rire, OK? C'est triste. Puis tout le monde commence le discours un peu avec les yeux dans l'eau et ça finit par rire parce
0: mais
1: que
0: ça
1: Jean-Marie...
0: Ça allège aussi.
1: Oui, Jean-Marie, c'est un homme qui était hyper drôle. Il racontait des histoires, il était le fun. Puis tu sais, c'était un comique. Puis ses petits-enfants, tout ça, il a vraiment transmis ce sens de l'humour-là à sa famille. Et puis c'est moi qui terminais cette série de discours. Et ce que j'avais fait, moi, le jour où j'ai appris le décès de Jean-Marie, c'est que c'est lui qui m'avait donné, à un moment donné, un géranium citronnelle. Est-ce que vous connaissez cette
0: sorte
1: de plante-là?
0: Je connais pas.
1: Sa particularité, c'est que ça sent vraiment le citron énormément. Là, ça sent beaucoup et ça éloigne les moustiques. Donc moi, ça fait 20 ans, il y a 20 ans, Jean-Marie me donnait une petite branche de géranium citronnelle. Il m'avait dit, mets ça dans l'eau 2 semaines sur le bord de ta fenêtre. Puis il dit, après ça, tu plantes ça. Puis il dit, elle va grossir. Puis après ça, t'enlèves des branches. Tu peux en faire repousser. Et moi, ça fait 20 ans que cette plante-là, je la cultive. En fait, la plante mère, c'est parti de là. Et là, quand mon ami Caro, sa plante mourait ou que la mienne mourait, on s'en repartait avec toujours cette plante-là qui était celle que Jean-Marie nous
0: la
1: avait donnée.
0: La plante à Jean-Marie.
1: Ouais, c'est ça. Fait que moi, c'est la plante à Jean-Marie, ça. Toutes mes voisines ont des plantes citronnelles qui viennent de Jean-Marie chez eux. Ma famille a des plantes citronnelles de Jean-Marie.
0: Ça veut dire que ça s'est répandu beaucoup. C'est
1: énormément.
0: Des enfants de Jean-Marie, les plantes.
1: Ouais. Ouais, fait que c'est les plantes de Jean-Marie. Fait que quand j'ai appris son décès, j'ai fait faut que je fasse un arrangement de géranium de Jean-Marie. Puis Jean-Marie, il tripait aussi sur. On a parlé tantôt des plantes tomates. Et lui, il faisait pousser des tomates puis il était fier.
0: Il était-tu jardinier ou cultivateur?
1: Lui,
0: non?
1: Il avait l'âme d'un artiste beaucoup. Il aimait ça créer puis il aimait ça jardiner. Puis on arrivait chez eux, puis il nous amenait dans sa cour en arrière, puis il nous disait, regarde ça, mes plantes de tomates. Il partait ça, tu sais, tout petit, avec les graines. Puis en tout cas.
0: Donc, t'es arrivé avec un arrangement
1: J'arrive avec mon arrangement de citronnelle, puis là, je raconte ça, puis les gens trouvent ça drôle, puis je dis, ça doit être aussi la première fois que dans un salon funéraire, il y a un plant de tomate, parce que j'avais mis un plant de tomate dans mon arrangement, puis tout ça. Puis là, je dis aux gens, ça me passe par la tête de dire, Jean-Marie, moi, il m'a initié à cette plante-là en disant, tu prends une petite branche, je mets ça dans l'eau. Je disais, faites le test si ça vous tente, la plante est là.
0: Conseils de jardinage, en plein salon funéraire, c'est quelque chose.
1: Là, ce qui a vraiment été drôle, c'est que quand j'ai terminé, les gens se sont levés, c'était terminé, c'était fini, bon, tout ça. Et ils sont tous allés s'arracher une genre de petite feuille de la plante. Fait que tout le monde sortait avec une petite plante de Jean-Marie dans les mains. Puis j'ai fait.
0: Ça m'a encore se propager.
1: C'est donc ben beau. Puis là, les gens venaient me voir. Là, je fais quoi avec ça, là? Fait que là, je leur disais, ben, vous mettez ça dans un verre d'eau. Puis là, le lendemain, je me disais, ah, il y en a plein qui ont mis ça dans un verre d'eau sur le bord de leur fenêtre puis qui ont espoir que la plante de Jean-Marie revienne puis ça va fonctionner, là. Mm-hmm. Ils vont, à leur tour, faire ça, mettre ça dehors, éloigner les bébites parce que c'est une plante qui peut être dans la maison puis on peut aussi la mettre dehors. Juste pour vous dire, là, chez nous, je dois en avoir une douzaine chez nous.
0: Ça sent le citron.
1: C'est vrai. Puis l'été, j'en sors vraiment beaucoup dehors puis ça marche. Ça éloigne vraiment les moustiques. Donc, géranium citronnelle, là, si vous avez envie de cultiver ça, c'est super facile. Puis c'était ma petite anecdote, j'ai trouvé ça drôle.
0: C'est touchant. Et puis en même temps, ces gens-là auront toujours une partie de Jean-Marie dans leur vie avec leur petite plante.
2: C'est une bonne idée,
1: Je regrettais de ne pas avoir emmené plus de plants. Je me disais, j'aurais tellement.
0: Chance, t'es pas arrivé avec des plants de potes, ça aurait été différent comme ambiance.
1: C'est ça que le prêtre a dit.
0: Le prêtre est willing à Thomas Lack.
1: Le prêtre a dit ça. Il dit là, les plants de potes, il dit, je ne sais pas si Jean-Marie aurait aimé ça.
0: Mais merci d'avoir partagé ça avec nous. 7h30 à Via 95. On s'arrête, les informations vont suivre.
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0: Il est 7h32 minutes. Merci de nous avoir choisi Via le matin. Jusqu'à 9h, on est avec vous. Moi, je suis natif de Nicolet. Puis quand il y a question de Nicolet, Alex, ça m'intéresse toujours. Pourrait y avoir du nouveau, justement, dans ma ville?
6: Bien, il y a déjà un jardin communautaire à Nicolet. Il va peut-être en avoir deux autres.
0: Des détails et d'autres nouvelles à l'instant même.
6: À quelques jours du grand déploiement du dos. Mauvaise nouvelle, je recommence. Les derniers préparatifs pour la construction d'une nouvelle résidence pour personnes âgées de 169 unités à Gentilly sont sur le point d'être terminés. Le directeur du développement de la société immobilière Gentilly, Denis Bergeron, a fait savoir qu'une rencontre est prévue demain avec la ville de Bécancour. Le projet est évalué à près de 60 millions. Les tests des sols pour valider les fondations, eux, devraient se faire sous peu. M. Bergeron a mentionné qu'il voudrait faire une annonce prochainement pour dévoiler quand aurait lieu la première pelletée de terre officielle. Il souhaiterait que le projet soit terminé pour Noël 2027. À quelques jours du grand déploiement du dossier santé numérique, le SUSMCQ a rappelé de l'importance de consulter au bon endroit. La direction entend par là de choisir d'autres options que l'urgence pour les problèmes de santé mineure. Ce grand déploiement se fera samedi à travers tous les établissements de la région. Le SUSMCQ a mentionné que face à la situation actuelle, une réorientation obligatoire sera mise en place ce vendredi dans l'ensemble des urgences de la région. Après les

0: La SPIB compte faire des suivis périodiques des résultats de son programme, comme l'a souligné le PDG Donald Olivier.
1: Nous, ce qu'on souhaite, c'est sur une base annuelle, mise à jour à mi-année. Donc, quelque part, en mai ou juin, on devrait donner un point de vue des résultats préliminaires. On n'a rien vu de préoccupant, fait que ça, on peut retenir ça tout de suite. Que ça, c'est une autre initiative. Hein. T'sais, là, on parle du fonds collectif. Ce dossier-là aussi, c'est des partenaires industriels qui sont derrière tout ça. Ça fait que, on m'avait demandé que Bécancour soit un parc modèle. Je pense que ça fait partie des actions qui vont y contribuer.
0: Deux jardins communautaires pourraient s'ajouter à Nicolet, ce qui porterait son nombre à trois. Les endroits visés se trouvent près du parc Louis-Caron et près des jardins d'Anna. La trésorière au jardin communautaire, Anne Lapierre, a mentionné qu'il y avait des discussions avec la ville. Actuellement, le seul jardin communautaire se trouve derrière l'hôtel Montfort. 42 personnes utilisent cette terre avec des parcelles de 12 pieds par 25 et de 25 par 25. Mme Lapierre a mentionné qu'il est question de doubler le nombre d'utilisateurs, mais avec des surfaces un peu plus petites.
2: On a fait des démarches de financement qu'on a obtenues. Ça fait que ça serait, dans le fond, une démarche qu'on commence cet été pour pouvoir avoir des jardins qui sont utilisables l'année prochaine, en 2027.
0: Pour terminer ces nouvelles, hier, Mark Carney a officialisé la nomination de la juriste de renom, Louise Arbour, au poste de gouverneur général du Canada. Voici le compte-rendu.
3: La juriste montréalaise est reconnue pour sa carrière à travers le monde. Juge à la Cour suprême, au Tribunal pénal international et commissaire pour les droits de l'homme des Nations unies, Louise Arbour a exercé le droit sur le terrain. Elle est consciente que sa fonction de représentation sera différente.
4: J'ai connu les deux. Aujourd'hui, je suis non seulement très sereine, mais très enthousiasmée.
3: Le premier ministre Mark Carney a aussi souligné son examen des conditions carcérales des femmes et celui des inconduites sexuelles dans l'armée, qui a conduit un rapport dont l'impact est majeur.
5: Va redéfinir la justice militaire canadienne.
3: Pour Louise Arbour, devenir gouverneur général va rimer avec un tout nouveau devoir de réserve. En point de presse, elle a affirmé avec le sourire ne pas avoir d'opinion sur le non-bilinguisme de sa prédécesseure et a concédé qu'elle ne pourra plus critiquer Donald Trump comme elle a déjà fait.
4: J'étais une citoyenne qui avait sa liberté d'expression absolue.
3: Elle s'installera à Rideau Hall cet été. Annie Guillemette pour Cogeco Nouvelles.
6: 7h36, on pourrait dire ça comme ça, Mélissa, les codes d'écoute ont dompté la série Indomptable.
7: Indomptable. C'est Hugo Dumas qui nous apprend dans la presse que la série Indomptable à TVA est annulée. Il n'y aura pas de deuxième saison.
6: C'est une grosse production. On avait mis beaucoup de sous, beaucoup d'espoir du côté de TVA dans cette série-là.
7: Oui, on dit que c'est en raison des compressions budgétaires, un désaccord entre le diffuseur et les producteurs que la production est arrêtée. Évidemment, là, j'étais là, hein, ça veut dire qu'on verra pas la suite prévue à l'automne. Mais en fait, ça, c'est la première saison d'Indomptable qui compte 26 épisodes d'une heure. Les 13 premiers ont été diffusés et là, oui, à l'automne, les 13 autres seront diffusés. C'est actuellement en tournage. On va pouvoir voir ça, mais ce qu'on dit, c'est qu'il n'y aura pas de deuxième partie parce qu'on avait écrit Indomptable avec avec plusieurs saisons. Donc, on va quand même essayer de faire une twist là, pour le dernier épisode, le 26e dernier épisode, pour essayer de...
6: Ils vont fermer le bar pour la meunerie, quoi.
7: Ben, je sais pas qu'est-ce qui va se passer à la meunerie.
6: Hey, c'était tellement intriguant.
7: Ouais. Mais écoute, c'est une série qui a fait beaucoup parler aussi, dans le sens que ça a été dur d'embarquer. Puis Justin et moi, on l'écoute, là, puis...
6: Ben, il a regardé deux épisodes
8: ouais,
6: comme
8: j'ai,
6: moi.
8: J'ai arrêté après
7: ouais, toi, t'as arrêté.
8: Trois,
7: ben, la plupart, ouais. C'est ce qu'ils ont fait. Moi, j'ai voulu continuer. J'avais hâte de voir quand est-ce que Joël Vogue apparaîtrait, non?
8: C'était le dernier épisode.
7: Ouais. C'est ça que j'attendais.
6: Alors, au moins, les gens ceux qui sont restés fidèles pourront voir les 13 autres épisodes qui restent de la première saison.
7: Ouais, et après ça, ce sera terminé.
6: Terminé. C'est pas terminé pour le Canadien de Montréal qui poursuit son parcours en série de fin de saison. On en parle de plus en plus, puis on a hâte. Quand on est 2-3 jours sans manquer de Canadien, là, quand on manque du Canadien, là, on est anxieux. Puis on a hâte de voir le match. Ça débute ce soir à Buffalo à compter de 19h. Hier, c'était journée de repos pour les joueurs de Martin Saint-Louis. On écoute coach Saint-Louis, justement.
9: Mais je pense que c'était une journée importante pour les joueurs hier, de pouvoir déconnecter un petit peu, tu sais, puis t'sais, parce qu'on aurait pu commencer aujourd'hui aussi.
6: Hein. Oui.
9: Fait que moi, je suis content qu'on ait eu une journée de plus. Mais là, c'est de recommencer. C'est beau, on a gagné, on a eu un bon high émotionnellement. Puis là, c'est de remettre ça de niveau puis aller repartir ça là, pour aller chercher ce high-là. Ça commence aujourd'hui,
6: surtout que le Canadien sort d'une série qui a été en 7 matchs. Ça aussi, c'est épuisant contre le Lightning de Tampa Bay, une série physique notamment. Et il faut s'attendre à la même chose du côté de Buffalo parce que ils sont gros, les Sabres de Buffalo. C'est une bonne défensive menée par leur capitaine à la défensive Rasmus Dahlin. Une bonne brigade défensive. Il y a 7

0: arrière qui pèse plus de 200 livres, te donner une idée, là, pas des derrières, Mélissa, des arrières des joueurs.
1: C'est ça, OK, défensifs. C'est pas juste...
0: Parce que t'avais l'image dans la tête de d'autres choses.
1: Tu vois les images dans ma tête maintenant, hein?
0: Ça fait un peu peur. Je suis capable d'aller dans ta... Ça fait un petit peu peur. Et donc, c'est à compter de 19h, les Sabres. Et on verra beaucoup de partisans du Canadien de Montréal, c'est sûr, dans l'amphithéâtre à Buffalo. Il y en a gros qui ont acheté des billets parce qu'il y a des gens de Buffalo qui vendaient leurs billets, des gens qui achetaient... tu sais, on est à 5 minutes la frontière là, du côté de Toronto. C'est facile d'aller voir du hockey là. Et puis, il y a beaucoup de partisans à Toronto du Canadien. Puis, il y en a même qui partent de Montréal pour aller voir
2: ce
0: match. Oui,
2: puis les chutes du Niagara étaient des deux couleurs hier.
0: Ah oui, on met
2: du
0: couleurs.
2: Du côté canadien, c'était bleu, blanc, rouge. Et du côté américain, c'était bon, jaune-bleu pour Buffalo, les Sabres.
0: Ouais, exact. Et puis moi, ben, j'ai une petite image, si ça vous intéresse d'aller voir sur ma page Régent Terrebonne Facebook. C'est Régent qui écrase les Sabres de Buffalo.
1: Ah ouais?
0: Alors, ben oui, il est embarqué dans une série ben raide ici. Côté météo, qu'est-ce qui nous attend pour les prochaines heures?
1: Ben, côté météo, on continue de perdre des degrés. On est rendu à 8 degrés. C'est pas mal le maximum qu'on va atteindre aujourd'hui. La pluie qui s'est installée pour pas mal toute la journée. Dégagement prévu en fin de journée. Et demain, c'est 40 % de possibilité de pluie. Peut-être qu'on va voir un peu le soleil, mais... Ça semble être de la pluie qui s'installe aussi pour demain avec un maximum de 10.
0: Ben, profitez de nous, hein? C'est ça que
1: c'est dire. Oui, c'est ça.
0: Les gens peuvent abuser de nous parce qu'on les divertit ce matin. Bienvenue chez nous à Via 90.5. Vous écoutez Via le matin, 7h40, avec Daft Punk sur Via. 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

0: Super Mario, yo. À toutes les fois, on se surprend, nous autres. Mais Mario Lyonnais, le maire de Sainte-Françoise et le préfet également. Bon matin, Mario, ça va bien?
1: Bon matin, la gang. Oui, ça va très bien, et vous?
0: Oui, très bien. Est-ce que tu es vêtu aux couleurs du Canadien de Montréal pour leur porter chance ce soir?
1: Non, malheureusement, non. Je suis plutôt vêtu, là. Bon, je sais ça.
0: Bon, l'important, c'est que tu sois vêtu.
1: Oui, je suis vêtu straight, là. Jeans
0: c'est
1: et
0: sûr que c'était pas vêtu. Ouais. Parce qu'on a parlé de jardinage nu ce matin. C'est Mélissa qui nous a parlé de ça. Elle est arrivée avec ça.
1: OK, oui. C'est frais un peu à ma table, le jardinage nu, là.
0: Oui, effectivement. Dans un premier temps, tu nous parlais d'une consultation citoyenne à la salle Éric Côté. Si les gens se présentent là, c'est le temps, là, s'ils ont des idées, hein, notamment.
1: Exactement. C'est suite à notre plan climat qu'on fait à la MRC de Bécancour. T'sais, on veut voir notre plan climat au niveau des GES, faire voir le portrait des GES, mais aussi comment on va réduire nos GES. Puis il y a une consultation qui est citoyenne, là, vous allez sur notre site de la MRC, vous allez voir, c'est le 23 mai, là, c'est de 9h à midi, c'est pour le public en général, puis il faut confirmer sa présence. Puis comme vous dites, là, c'est à Saléric Côté à Sainte-Cécile-de-l'Allévoir, une très belle salle qui est là, là pour. Mais notre équipe de la MRC va vous accueillir là, pour jaser de vous des GES, comment on pourrait faire pour les réduire, de quelle façon on peut travailler, chacun à sa façon. T'sais, c'est un pas à la fois, on ne changera pas le monde, mais au moins si on fait un effort, ben tout le monde, ben on avance dans le bon sens.
0: Ben, c'est individuellement qu'on va arriver à un résultat collectif, Mario. Tu disais, les gens, il faut qu'ils confirment à l'avance de quelle manière, est-ce qu'ils appellent ou vous allez sur le site?
1: Oui, vous appelez. Vous pouvez aller sur le site, mais vous appelez aussi à la MRC 1-866-441-0404. La MRC de Bécancour, il y a quelqu'un qui va vous répondre là-dessus. Là.
0: Dans un second temps, tu vas nous parler d'appel à la candidature au niveau de la MRC. Je te dirais, ça mange quoi en hiver et de quelle façon?
1: Oui, c'est ça. Ben, c'est notre comité consultatif agricole. On doit renouveler notre comité consultatif agricole au niveau de la MRC. Qu'est-ce qu'on fait là-dedans? C'est tout ce qui est développement dans la zone agricole. Il y a des membres de l'UPA, il y a des élus, mais aussi il y a des gens qui sont ni de l'UPA, ni des élus. On a besoin de personnes aussi là-dessus. Puis pour ça, c'est le développement de notre zone agricole. Dans le fond, notre schéma d'aménagement, travailler là-dessus. Ça peut aller, tu sais, les bâtiments d'élevage, comment on peut mettre d'animaux, quelle grandeur, à quelle distance qu'on les met. Le citoyen qui s'implique dans ce comité-là, dans ce CCA-là, il a la chance de participer, de changer des choses. Des fois, il voit des choses qui en agriculture qui pourraient être améliorées ou changées ou en développement agricole. Ben, il participe. Puis ça, comment on fait aussi pour s'inscrire? Mais on appelle à la MRC, puis on donne son nom, puis avec un petit les pourquoi qu'ils veulent vraiment embarquer dans ce comité-là, c'est pas pour arrêter l'agriculture ou changer l'agriculture, mais travailler dans le bon sens, ben on prend son nom, puis on garde un peu c'est les pourquoi qu'ils veulent être là, puis on va choisir une personne là, qui va mener siège avec nous autres au comité consultatif agricole de la MRC de Bécancour.
0: Et tu nous proposes aussi un autre rendez-vous, le rendez-vous Québec Loisirs, un rendez-vous Québec Loisirs Rural.
1: Oui, exactement. C'est le rendez-vous québécois du loisir rural. Il y a 200 professionnels présentement à l'Auberge Godefroy qui sont là, sont arrivés hier, le 5, puis ils sont là jusqu'à le 7, qui font il y a des panels, il y a des discussions, des échanges. On est chanceux, c'est dans le centre du Québec, c'est dans la MRC de Bécancour. Ils sont là, on peut aller saluer. C'est sûr qu'il faut s'inscrire, là, c'est pas mal limité comme nombre de places, mais on les salue. Ces gens-là sont chez nous dans notre MRC, puis ils viennent voir qu'est-ce qui se passe dans notre MRC. C'est comme loisir. Fait qu'on a des gens qui vont être dans nos panels. Je pense à Steve Brunel, je pense à Julie Précis aujourd'hui qui est sur un panel, qui vont échanger sur différentes choses de loisirs ruraux. Comment on fait pour développer notre loisir rural au niveau du Québec? Fait que on les salue, ces gens-là. Bienvenue chez nous dans la MRC de Bécancour.
0: Et ben dimanche, c'est ta fête, c'est la fête des mères?
1: Faut ouvrir une parenthèse. Il y avait un élu puis qui fêtait, je pense, 21 ou 25 ans, puis ses enfants disaient un mot, il disait enfin, tu vas arrêter de nous dire c'est ma fête aujourd'hui, puisqu'il était maire de Manso, je vais le dire. Et l'enfant était tanné d'entendre dire que c'était la fête des mères, sa fête. Ouais. Mais non, on salue les mamans, les grands-mamans, les arrière-grands-mamans, tous ces gens-là qui ont fait de nous une différence, puis ceux qui les ont encore, prenez du temps pour aller les voir, puis les saluer, puis un petit cadeau, une fleur, peu importe, ou juste du temps. Ou les appeler si vous ne pouvez pas vous déplacer, qu'il arrive de quoi, là, vous êtes à l'ouvrage. Mais prenez du temps pour eux autres. On les salue, on souhaite une bonne fête des mamans. Puis merci encore de tout ce qu'ils ont fait pour nous autres.
0: Ben oui, pour moi, ma mère, 95 ans, Mario, bientôt 96 ans. Et à chaque année, à la fête des mères, j'y envoie des danseurs à Capote-Barrette.
1: Oui, c'est wow!
0: Merci, Mario Lyonnais, maire de Sainte-Françoise. C'est toujours un plaisir de te parler.
1: Moi aussi, bonne semaine, puis on essaie de profiter du beau temps qu'on va avoir entre les nuages.
2: Oui, exactement.
0: Merci. 7h49 minutes, je pense pas qu'on ait le temps d'aller en chanson, parce qu'il y a la guerre des cancres, à moins que Justin me dise qu'on a du temps, parce que c'est toi qui es le régisseur réalisateur de cette émission-là.
3: Ouais, non, on n'aura pas le temps pour aller en chanson, on va aller en bloc publicitaire.
0: Et tabarnak.
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2: C'est la guerre des cancres.
0: Ça doit pas être compliqué, l'application Loto-Québec, pour à l'Automax. Hein?
2: Ouais, je sais pas
0: comment. On essaie d'embarquer. On essaie de, depuis tantôt qu'on essaie de former un groupe ici.
2: Ça nous prendrait un petit cours.
0: Bon, c'est la guerre des cancres.
2: Oui,
0: la guerre des
2: vrai.
0: Cancres, c'est un jeu qui consiste en quoi?
2: On a sondé la population ici, dans le centre du Québec, Mauricie.
0: Exactement.
2: À des questions, puis il faut essayer de trouver la réponse la plus populaire.
0: Ça veut dire qu'il n'y a pas de mauvaise réponse.
2: Non.
0: C'est-à-dire que vous répondez ce que vous pensez qui est revenu le plus souvent possible. Comme la première question, on va débuter avec toi, Mélissa. Outre le bureau du dentiste, quel autre endroit vous rend nerveux? Il y en a des endroits qui peuvent te rendre nerveux, là.
2: Ouais,
0: ou nerveuse.
2: Ouais, ouais, ouais. Tu dirais quoi? Le bureau du docteur.
0: Ben, c'est bien. Regarde-moi pas que je te fasse là. C'est pas mon
2: Non, mais c'est ce que t'as dit, outre le dentiste. Fait que je dirais
0: non,
2: chez
0: mais
2: le
0: c'est pas la même chose, ouais. Le docteur puis le dentiste. Ouais. C'est dans les réponses.
2: OK.
0: Mais il y a d'autres choses aussi.
3: Ça me rend nerveux? C'est une excellente question.
0: Pas dans le bureau du boss ici, non?
3: Non. Ah, mais malgré que, ça aurait été...
0: Ah, ben, je viens de donner... C'est peut-être pas nécessairement la réponse la plus populaire, mais...
3: Non, peut-être pas, mais...
2: Dans le bureau du patron.
3: Ouais, comme j'ai pas d'idée, je te vole ta réponse.
0: Ben oui, mais c'est là en troisième position. je vais vous donner les quatre là, aux douanes. Les gens pensent à ça.
2: Oui,
0: c'est sûr que t'es nerveux quand tu passes aux douanes.
2: Moi, je m'étais fait pogner avec un piment dans mon frigidaire de VR.
0: Tu vrai?
2: Oui, j'avais un piment.
3: Ah oui, mais c'est vrai,
0: C'est vrai, tu peux pas traverser rien de l'autre côté.
2: Il était choqué, là.
0: Vraiment?
2: Ah, oui.
0: Pour un piment?
2: Oui.
0: Eh ben. aux douanes, bureau du patron. Troisième position, salle d'urgence, hôpital.
2: Oui.
0: C'est sûr que t'es nerveux quand tu vas là. Et en première position, c'est le bureau du médecin.
2: Ouais.
0: Ouais. À 42%, les gens ont répondu cette
2: réponse.
0: C'est
2: stressant. Ça.
0: C'est un point parce que t'as eu le privilège de répondre en premier. Mm-hmm. Mais c'est une bonne réponse. Justin, à toi de répondre en premier.
2: Oui.
0: Et attention à ce que tu vas dire. Qu'est-ce qu'on peut avaler par accident? Ben, on a demandé ça aux gens. Qu'est-ce qu'on peut avaler par accident?
3: Une dent.
0: Une dent? qui est comment
3: ben, comme un enfant, peut-être.
2: Oh, oui,
0: ouais, avaler une dent. C'est là, effectivement. Mais c'est pas la réponse la plus populaire. Mais il y a quelque chose qui revient souvent, souvent, souvent. Vous allez être pas surpris. Je pense que quand vous allez entendre, vous allez dire, ah, ben oui, c'est pas...
2: Moi, je dirais, puis je suis déçue quand ça m'arrive, surtout quand elle goûte encore de quoi, c'est ma gomme.
3: Ah, ben,
0: c'est là aussi.
3: Oui.
0: Alors, dent, c'est là, en cinquième position. Un arête de poisson, en quatrième. Gomme à mâcher, troisième. Un noyau. Des fois, un noyau de pomme, un noyau de pêche. Un noyau de pêche, à part... Et la réponse la plus populaire, vous allez dire, ben oui, insectes.
2: Oui, les insectes, ils disent que c'est plusieurs qu'on peut avaler.
0: Oui, exactement. Alors, ben c'est qui que...
3: C'est Mélissa. Elle est en feu.
0: Ce matin. prochaine question, on a sondé les gens du centre du Québec et également de la Mauricie, à savoir, au cours de quelle activité détestez-vous vous faire déranger? Tu sais, quand t'es en train de faire un truc, tu détestes te faire déranger. Dans quelles circonstances ou dans quelle activité?
2: C'est ça mon tour de répondre, oui.
0: Oui, hein, oui. Que...
2: Toilettes.
0: Aux toilettes?
2: Quand aux toilettes. Puis t'entends quelqu'un qui te parle, là. Tu fais comme...
0: Mais pensez à différentes activités aussi, des fois, qui sont...
2: Moi, c'est une activité de toilette.
0: Ouais, aux toilettes.
3: Je veux dire, parler au téléphone.
0: Bah, vous êtes tous les deux dans les bonnes réponses, mais c'est pas les plus populaires. Aux toilettes, c'est en cinquième position. Quatrième au téléphone, donc tu marques un point. En visionnant un film... Ouais. Tu sais, t'es aussi, tu fais déranger, c'est plate. Puis en faisant l'amour, c'est en deuxième position. Et en lisant, qui revient le plus souvent.
2: C'est vrai quand on lit quelque chose pour
0: on
2: se parler.
0: On est concentré pour se parler. T'es en train de lire un livre et quelqu'un, hey, t'as-tu regardé ça, aux nouvelles, t'as-tu subi telle affaire, pis tout. Dérange-moi pas, je suis en train de lire. Alors, c'est Justin qui marque un point. On y va avec la prochaine.
3: C'est à moi.
0: C'est à toi à répondre. Pour quelle raison le professeur, ça peut être de votre enfant, mais t'as pas d'enfant, mais c'est pas grave, là, tu peux quand même trouver. Pour quelle raison le professeur de votre enfant vous appelle-t-il à la maison? Tu sais, ça peut arriver là, que ce soit le directeur.
3: L'enfant est malade, maladie.
0: Maladie.
2: Moi, je dirais avec mauvais comportement.
0: Écoute, c'est la réponse la plus populaire, mauvais comportement, à 45%. Absence maladie, deuxième à 20%. Mauvaise note en troisième position. Alors, tu domines 3-1.
3: Ah oui.
0: Il reste une dernière question. Et c'est drôle que ça arrive là-dessus, mais en plus, c'est à toi à répondre en premier.
2: OK.
0: On parle d'animal. Oh. Excepté le labrador, c'est tout simple comme question. On a demandé aux gens, nommer une race de chien. Qu'est-ce que tu penses qui est revenu le plus souvent?
2: J'irais avec le caniche.
0: C'est pas la réponse la plus populaire. Fait que Justin, t'as une chance de marquer pour pas t'incliner 3-1.
3: Je vais dire un golden.
0: Golden, c'est la deuxième, donc tu marques le point. Caniche, cinquième, berger allemand, quatrième, chihuahua, troisième, golden, deuxième, et Collé est revenu le plus
3: souvent. Collé,
0: oui, mais j'aurais jamais pensé
3: moi non
0: ça.
3: Plus.
0: Et voilà. Ouais. Ben, félicitations, Mélissa, t'es gagnante cette semaine. Bravo. Et tu remportes une participation à l'Automac. Si on est capable de trouver comment est-ce qu'on peut s'acheter un billet à trois.
2: Hey, mais qui ne sait pas comment acheter ça à part nous autres?
0: Ben, nous autres, moi, à part l'acheter direct au dépanneur ou à l'épicerie, je ne le sais pas en ligne, mais c'est pas compliqué sûrement. Là. C'est parce que je perds ça un petit peu, puis en même temps, ben, j'ai de la radio à faire. Là. On ne sait pas un journal là-dessus. Mais... 7:57, on va parler actualité dans les prochaines minutes avec Alex.
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0: Et pratiquement, ben, 8h pile. Merci de nous avoir choisi. L'indice a été dévoilé là, pour le concours Plomberie René Carle. Retapez votre salle de bain pour 8000 $. Ça a été dévoilé. Mais il y en a d'autres qui vont suivre au cours de l'émission entre 10h et midi avec Christine Plamondon. Alors, soyez aux aguets. Et il y en a un autre qui sera dévoilé à 4h30 ce matin. Non, non. Tu peux inviter les gens à douter à tout moment. Alex, du côté de l'information, mise à jour dans le dossier d'une nouvelle RPA à Gentilly.
17: C'est une nouvelle RPA quand même de 179 unités. Je vous dis où est rendu le dossier.
0: Toutes vos nouvelles vous sont servies à l'instant même.
17: Les derniers préparatifs pour la construction d'une nouvelle résidence pour personnes âgées de 179 unités à Gentilly sont sur le point d'être terminés. Le directeur du développement de la Société immobilière Gentilly, Denis Bergeron, a fait savoir qu'une rencontre était prévue demain avec la ville de Bécancour. Le projet est évalué à près de 60 millions. Les tests des sols pour valider les fondations, eux, devraient se faire sous peu. M. Bergeron a mentionné qu'il voudra faire une annonce prochainement pour dévoiler quand sera la première pelletée de terre officielle et souhaiterait que le projet soit terminé pour Noël 2027. La transition socio-écologique a été au cœur du dîner de la mairesse de Nicolet Geneviève Dubois-Hier au centre des congrès de l'Hôtel Montfort. Devant près de 150 personnes issues de différents milieux, dont quelques maires de la région, elle a parlé de l'importance de faire cette transition.
18: Mais en fait, il faut qu'à un moment donné, il y a une personne qui commence à changer puis les autres suivent, mais changer de comportement aussi, ça veut parfois dire renoncer à certaines choses ou les faire différemment ou tu sais, puis ça, je sais pas jusqu'à quel point les gens sont prêts à faire ça, mais c'est nous, à Nicolette, on est convaincus que c'est là qu'il faut aller.
17: La mairesse a souligné que les villes ont souvent des choix difficiles à faire pour l'avenir des citoyens.
18: Parce qu'on pense que la croissance à l'infini, ça se peut pas. Je veux dire, on le voit en ce moment. Puis on a des choix difficiles, les municipalités, si on veut préserver des espaces naturels, si on veut préserver l'environnement. C'est souvent au détriment de revenus fiscaux qu'on n'a pas. Ça peut pas, là. Ça peut pas durer. Puis on peut pas laisser la protection de nos territoires, parce que je pense que dans 20 ans, des espaces naturels, ça va être super important. On peut pas laisser ça au bon vouloir des élus.
17: Lors du dîner, la mairesse a échangé avec la journaliste Diane Bérard et le scientifique Jérôme Duprat, qui est aussi connu pour être l'un des membres des Cowboys fringants. À quelques jours du grand déploiement du dossier santé numérique, le CIUSSS-MCQ a rappelé de l'importance de consulter au bon endroit. La direction entend par là de choisir d'autres options que l'urgence pour les problèmes de santé mineure. Ce grand déploiement se fera samedi à travers tous les établissements de la région. Le CIUSSS-MCQ a mentionné que face à la situation actuelle, une réorientation obligatoire sera mise en place vendredi dans l'ensemble des urgences de la région. Après l'évaluation au triage, toute personne présentant un problème de santé qui n'a pas nécessité une prise en charge au service d'urgence sera redirigée vers une autre ressource mieux adaptée. Politique, Québec solidaire devrait déposer demain un projet de loi pour encadrer l'utilisation de la clause dérogatoire. Cette disposition, qui soustrait au contrôle judiciaire des lois, qui pourrait contrevenir aux droits fondamentaux, a été utilisée de manière préventive à plusieurs reprises par la CAQ depuis 2018. Avec son projet de loi, le député solidaire Arum Bouazi dit vouloir répondre à une demande de la société civile.
19: Le barreau du Québec a fait une demande qui va dans ce sens. La Ligue des droits et libertés aussi, la Fédération des femmes de Québec aussi. Donc, on vient répondre à ces inquiétudes que nous partageons avec la société civile qui consiste à dire nous devons montrer l'exemple, nous devons nous-mêmes, en tant que législateurs, nous donner des limites à ce pouvoir totalement disproportionné.
17: En terminant, ébranlé par les événements où on voyait sa tête tranchée dans une guillotine, Jean Boulet a finalement décidé de déposer une plainte au SPVM. C'était à la suite des événements d'en fin de semaine lors d'une manifestation à Montréal. Voici le reportage.
3: Jean Boulet admet avoir été choqué par les images de la fin de semaine.
20: Je me suis senti menacé dans mon intégrité, les gens de ma famille, des...
3: Pour lui, il n'y a qu'une seule réplique possible.
20: Je confirme que je soumettrai une plainte à la police de Montréal qui va faire enquête et...
3: Même s'il s'agissait d'un mannequin qu'on a passé à la guillotine, il estime que c'est une incitation à la violence.
20: Quand t'es la personne qui est représentée, qui fait l'objet d'une décapitation, ça fait mal.
3: Depuis, un seul syndicat lui a présenté des excuses. Les grandes centrales doivent accepter une part de responsabilité.
20: Mais oui, les centrales syndicales ont été certainement impliquées dans l'organisation.
3: Le vice-premier ministre Yann Lafrenière refuse de prendre la chose à la légère.
21: Qui, à la limite, est l'incitation à la haine aussi.
3: Louis Lacroix, Cogeco Nouvelles, Québec.
0: 8h04, une grosse nouvelle dans le domaine de la musique. Un groupe culte, les Rolling Stones. Hier, on a appris ça, qu'ils vont sortir encore un album et très prochainement.
2: Oui, le 10 juillet. Combien d'albums, vous pensez?
0: Ah, non, au moins 30, 20.
2: C'est le 25e album qui va paraître cet été. Et aujourd'hui, on a dévoilé deux nouvelles chansons, dont celle-ci.
0: C'est du Stones.
22: Ouais, on retourne aux sources.
0: Ouais.
2: On dirait que ça me fait penser un peu à The Doors.
0: Il y a tout le temps un fond de blues aussi, ouais, dans la musique des Rolling Stones. Les tout premiers albums, moi, je les avais tous, les albums. Puis c'est sûr que ce qui sont sortis en dernier lieu, ça n'a pas connu le succès comme les autres, mais c'est tellement un groupe culte que les gens veulent aller voir. Mais là, il n'y a pas de tournée d'annoncée.
2: Non, il n'y a pas de tournée annoncée. Puis le dernier, l'album que tu parles, le dernier, là, remonte à 3 ans. Mick Jagger, qui est quand même rendu à 82 ans, c'est peut-être quand pour même ça que, tu sais, date de tournée, je
0: puis
2: sais pas.
0: Ils ont perdu
2: pas
0: leur batteur aussi, qui est décédé. Ouais. Et puis, ce qui est particulier de cet album-là, c'est qu'il y a le chanteur du groupe The Cure qui fait partie de l'album, Robert Smith. Alors, c'est un mélange de musique pop alternative et avec, je ne sais pas ce que ça va donner comme résultat, là, mais qui participe à l'album.
2: Bien, là, il y a deux chansons qui ont été dévoilées. Pour les écouter, bien, c'est ça, vous vous rendez sur n'importe quelle plateforme et vous allez voir, l'album officiellement sort le 10 juillet, mais on a une avant-première avec ces deux chansons-là.
0: Oui, puis c'est payant. Les Stones, quand ils sont en tournée, on dit, on ne sait pas si va y avoir de tournée, mais oui, il est retombé, ouais, là, à chaque spectacle. C'est 7 millions de dollars qu'ils récoltent, eux.
2: Incroyable.
0: Après un soir. Imagine quand tu joues 3 soirs en ligne, t'as, ouais, une semaine de 21 millions. J'ai été tranquille ce mois-ci.
2: Je sais pas si angine de poitrine va battre ça.
0: Ben, je pense qu'ils sont pas dans la misère non plus, angine, ouais, de poitrine. Ouais. Est-ce qu'on va-tu gagner? On va-tu gagner?

0: ça reprend ce soir et Mélissa est anxieuse et nerveuse. Elle va être devant son téléviseur.
1: Attends, je regarde mes battements, je suis à 112 battements minute.
0: Ouais. On fait pas de blague avec ça parce qu'à chaque fois qu'il y a un match du Canadien, il y a des cas d'AVC, 3 par match, entre autres, ça arrive à l'hôpital, toi.
1: Ouais.
0: Alors, il y en a qui prennent vraiment ça au sérieux, fait qu'il faut être prudent, là, tu sais, dans notre manifestation, puis comment on gère ça, ce match-là, parce que c'est vraiment très... Le Québec est très hockey présentement, donc c'est le premier match de la série Canadien-Buffalo, ce soir à Buffalo. On a fait nos prédictions ici, nous. Moi, je suis du... Tu sais, l'autre série, j'étais content de m'être trompé, j'avais dit que les Canadiens perdraient en 7 matchs, vous vous souvenez qu'on t'aime
1: pas bien? J'en reviens pas que t'avais dit ça.
0: Ben oui. Ça t'a fâché? Qu'est-ce qui t'a fâché là-dedans?
1: Je me disais, je peux pas croire qu'il dit ça pour les Canadiens. Il faut espérer qu'il leur victoire.
0: Oui. Toi, t'avais-tu prédit...
2: J'avais dit Canadiens en 6.
0: En 6?
2: Oui. Ouais. Finalement, ils ont perdu le 6e match en prolongation.
0: Exactement. Mais écoute, le Canadien de Montréal pourrait remporter cette série-là, selon moi, en 6. Buffalo, c'est un bon club, mais notre vitesse va faire en sorte qu'on va les déjouer. Si notre premier trio peut se mettre en marche avec Caulfield qui marque des buts, ça aussi, ça va aider. Mais on a un gardien de but solide, Dobesch. Tout est permis. Hey, c'était tellement serré. Mais je pense qu'il va se marquer plus de buts dans cette série.
2: Je pense que oui.
0: Ouais. On va surveiller ça près. Donc, 19h ce soir, mais encore me coucher tard. Moi, je veux pas de supplémentaire, par exemple. Hey, quand tu te lèves à 4h15.
1: Appelle-les pour leur dire.
0: Ouais, ben, j'ai pas le numéro. Ça me déçoit tellement.
1: C'est le même numéro que l'Auto-Québec, je pense.
0: Ouais, parce qu'on essaie de s'acheter un billet de l'Auto-Québec collectivement ici. Baseball, rapidement. Les Rays de Tampa Bay ont battu les Blue Jays 4-3. Hier, c'est plus difficile encore une fois. C'est chance-là un peu, les Blue Jays. Ils jouent à peine pour 500. Après l'excellente saison qu'ils ont donnée l'an passé, on a beaucoup d'espoir. Bon, on verra, ça peut se corriger, c'est longue saison de baseball. Est-ce qu'on a météo, premièrement?
1: Ben, écoute, hier, on parlait d'un humidex. Hein? C'est arrivé hier, je pense que c'était la première journée où on parlait d'humidex. Là, on parle vraiment d'un ressenti de 6 degrés, malgré qu'il fait 8, donc on perd un petit peu de degrés au ressenti. C'est de la pluie pas mal toute la journée, avec un maximum de 8. Ça va même descendre là, dans les premières heures. Donc, on s'habille comme il faut, parapluie, imperméable, c'est ça pour aujourd'hui. Fin de journée, on devrait avoir un dégagement là, pour la nuit prochaine, c'est 5 degrés. Et demain, maximum de 10, encore des risques de pluie à 40 %.
0: Que vous soyez de Nicolet, Bécancour, Trois-Rivières, Cap-de-la-Madeleine, Trois-Rivières-Ouest, Pointe-du-Lac, Louisville, vous pouvez tous participer au pont. Il y a des mots qui ont été placés sur notre page.
1: Oui, sur la page Facebook, il y a des mots.
0: Attention, parce que Justin va nous
3: annoncer. C'est l'heure de jouer au pont.
2: Avec Jean-Claude Gélina.
0: Oui, et Mélissa Vio.
1: Moi, mon nom, il se dit pas avec une grosse voix. Hein?
2: Non. Non.
4: Mélissa Vio.
2: C'est soit Éric Lachapelle ou Jean-Claude Gélina. C'est censé être Mélissa Vio.
0: Aujourd'hui, hier, d'abord.
1: On vous donne un exemple, parce que peut-être c'est la première fois que vous jouez au pont. Donc, on vous donne un exemple. Hier, on avait les mots capteur et enfance. Qu'est-ce qu'on cherchait, Justin?
2: Rêve, capteur de rêve.
1: C'est ça, exactement. Donc, il faut que ça fonctionne dans le milieu. Là. Capteur de rêve, rêve d'enfance. Et ce matin, on a les mots droit et honneur. Et je suis allée consulter parce qu'on l'a mis une heure d'avance.
0: Pas droit,
1: Facebook.
0: Là, parce que ça peut les doigts d'honneur. Là. Droit.
1: Droit
0: okay.
1: Et honneur. Et on a pas mal de bonnes réponses sur la page Facebook.
0: Donc, pas besoin d'indices.
1: Pas besoin d'indices.
0: Et si les gens veulent participer au téléphone, c'est 819-519-9050. Pourquoi je parle fort? 819-519-9050. Maudit Morgan Wallen, chante donc bien fort. Merci de nous avoir choisis. 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

0: C'est du bonbon. Morgan Wallen. Somebody survient. C'est ça le titre, je cherchais.
1: Love Somebody.
0: Love Somebody. Il manque une partie de, du titre de la chanson. Et on va aller au téléphone de Mélissa parce qu'on joue au pont présentement. Puis oui. Le pont, ben, c'est deux mots qu'on place. Puis il faut trouver celui qui s'insère entre les deux.
2: Et tu disais que c'était bon, cette chanson-là. Notre prix aussi rattaché au pont, il ben est oui. bon parce que c'est un 20 $ au casse-croûte, le petit phare. Et on a Gaétan avec nous autres. Bonjour, Gaétan.
0: Bonjour, Gaétan.
3: Bonjour.
0: Comment ça va? Est-ce qu'on,
3: bonjour.
0: Est-ce que tu préfères qu'on dise Gaétan ou Gaétan?
3: Gaétan.
2: Gaétan.
0: Ah oui, Gaétan.
2: Parfait.
0: Oui. La manière qu'on le prononce, mettons, si on le teste sur toi, le Gaétan, c'est-tu bon?
3: Oui.
2: Bon, ça, c'est réglé. Maintenant, on va régler les mots du pont, OK?
0: On avait un gros dossier à régler avec toi.
2: On avait les mots droit et honneur. Qu'est-ce qu'on cherchait?
3: Parole.
2: Oui, droit de parole, parole d'honneur.
3: Droit et parole d'honneur.
2: Exactement. Donc, ça vous mérite un beau 20 $ au casse-croûte. Le petit phare, êtes-vous déjà allé manger là?
3: Eh oui, c'est juste en face de chez ma sœur, ça.
0: Ah, ouais, ben mon Dieu. Tu peux aller prendre ton lunch là puis aller le manger chez ta sœur?
3: En plein ça que je vais faire.
0: Ouais. Est-ce qu'on dit le petit phare ou le petit fort?
3: Le petit phare.
0: Ouais. On fait beaucoup de diction avec Gaétan, c'est ça, c'est un professeur. Hey, merci de nous écouter. Puis as-tu des prédictions en terminant, mon ami Gaétan, pour le match canadien-sabre ce soir?
3: Et Buffalo.
0: Oh. Ben là, on va couper la ligne.
3: La première, elle va là.
0: Ah oui,
3: d'après moi.
0: Ben c'est correct, on va gagner la deuxième. Mais moi, je favorise le Canada.
3: Ah oui, on gagne toutes les autres après.
2: Oh. Ah, c'est bon ça, bon, c'est un bon deal.
0: Fait ouais. qu'on se réunit tous chez ta soeur ce soir, on va aller écouter ça, mon Gaétan.
3: C'est bien.
0: Merci, ça reste en ligne, as-tu pris
1: non,
0: ses coordonnées?
1: Non, ses coordonnées sont prises.
0: Ça va, tu peux raccrocher. Merci beaucoup, Gaétan, bonne journée à toi.
2: Bye-bye.
0: Salut,
3: bien. Merci, bonne journée à vous aussi.
0: Merci bien. Il y a Madonna qui s'en vient en musique, mais avant, la petite vite, on a eu beaucoup de plaisir ce matin, parce que dans un premier temps, moi, je fais passer pour quelqu'un qui travaille pour LCN, puis tu sais, des fois, il manque de nouvelles, de contenu dans les bulletins d'information.
2: Oui, puis tout le monde dit qu'on pourrait faire les nouvelles, n'importe qui est capable, hein?
0: Exactement. Puis après ça, il y a notre milliardaire Luc Poirier qui arrive dans la petite vite.
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0: 8h18 minutes, vous êtes branchés sur Via le matin jusqu'à 9h avec Jean-Claude Gélinas, Mélissa Vio et Justin Savard. Est-ce que vous mangez du fast-food à l'occasion?
11: À l'occasion, oui. Tout le monde mange un peu à l'occasion.
0: Ouais.
2: Les bananes, c'est-tu du fast-food, ça?
11: Ça dépend. Ça se mange vite.
0: Ça se mange vite. C'est du fast-food. Mais il y a un petit palmarès qui est sorti récemment. C'est les burgers de fast-food qui sont les moins mauvais pour la santé.
2: Ah, c'est intéressant.
0: Ben oui, je vais vous donner les trois premières positions. Il y a le fameux hamburger classique de chez McDonald's, parce qu'on dit qu'il ne contient pas des fromages qui sont riches en matière grasse. Il n'y a pratiquement rien là-dedans. Là, moins de sauce également. On dit que lui est moins calorique. Son apport calorique reste faible. Et c'est,
11: Le petit sec normal, là, on parle?
0: Le petit sec normal.
2: Même pas de cheeseburger?
11: Pas le fromage. Dieu, c'est décevant. Ça. Personne ne veut ça.
0: Non, mais c'est vrai que personne ne veut ça, mais c'est celui qui est le moins, qui est le moins mauvais pour la santé. Chez Burger King, vous y allez avec le petit Whopper Junior également. On dit que si vous aimez le goût de la grillade de feu, parce que juste, c'est grillé sur le feu, puis c'est un bon compromis, puis on garde le contrôle sur le facteur calorique notamment. Alors lui, il est classé, mais il n'y a pas de Burger King ici dans le coin. C'est pour ça que je posais la question.
11: Ouais, je pense pas qu'il y en a.
2: Il y en a moins des Burger King. Hein?
0: Ouais, exactement. Puis en troisième position, ben, un autre qu'on n'a pas dans le coin, c'est le cheeseburger de chez Wendy's. Moi, du Wendy's, j'aime ça.
11: Il y en a un au Cap de la Madeleine.
0: Je savais pas.
11: Oui, au Cap de la Madeleine.
0: OK, fait que lui, si vous prenez le cheeseburger de luxe, le junior, là, alors ça en est un autre là, qui vient dans les trois premières positions.
2: Je pensais pas que ça faisait partie des meilleurs parce que j'ai déjà mangé du Wendy's aux États-Unis, puis c'était gras, une espèce de galettes carrées, là, mais j'ai jamais réessayé de manger ça.
0: Ouais, ça se gère mal d'un coin, hein, le boulot.
2: Pas capable d'avaler ça.
0: Mais là, ça, la tendance, les burgers, c'est les smash burgers.
11: Hey, moi, ça, c'est bon.
0: Je pense que je vais m'acheter une plancha pour me faire des smash burgers.
2: Ça, j'ai jamais goûté à ça, mais c'est juste qu'il est écrasé.
11: Il y a comme deux boulettes écrasées, mais le fromage est comme dans le million. Fait que le fromage, il fond entre les deux boulettes. Ouais. C'est vraiment bon.
2: Si quelqu'un nous écoute, on prendrait une livraison de burgers. Hein?
0: Ben, je vais te suggérer un endroit, je sais pas où je vais faire de la publicité, mais chez Holly Burger sur Desforges à Trois-Rivières, là, les smash burgers sont exceptionnellement bons. Ah, je vais m'acheter une plancha, puis je vais vous inviter cet été, puis on en fera dans le cours avec une bonne petite frette. 8-20, c'est le moment de passer à la petite vite.
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17: Municipalité Notre-Dame-de-Loup, bonjour.
18: Paul Pouliot, journaliste à LCN.
17: Oui.
18: Qu'est-ce qui se passe dans votre coin?
17: Pourquoi vous voulez savoir ça, vous?
18: On fait des bulletins chez les régions maintenant.
17: Ah, ouais.
18: Qu'est-ce qu'il y a comme sport dans votre coin au niveau des sports? Qu'est-ce qui se passe?
17: Dans le sport d'hiver, il y a la patinoire.
18: OK. Côté météo, qu'est-ce que ça a de l'air?
17: C'est beau, nous autres.
18: OK. Spectacle?
17: Non, pas vraiment de spectacle. Là.
18: On va écouter ça. Qu'est-ce que ça va donner pour ouvrir le bulletin ce soir?
17: C'est peut-être pas intéressant pour LCN, non?
19: En manchette ce soir, municipalité de Notre-Dame-de-Lourdes, dossier sport d'hiver.
17: Dans le sport d'hiver, il y a la patinoire.
19: Météo.
17: C'est beau, nous autres.
19: Et aux arts et spectacles.
17: Non, pas vraiment de spectacle.
19: Les détails après la pause.
18: OK, bonne journée.
17: Merci, bonjour.
0: Bonjour, c'est Luc Poirier, le milliardaire.
17: Oui.
0: Est-ce que vous faites l'installation de boules à tâche remorque, vous?
20: Oui. Est-ce que vous l'avez ou est-ce qu'il faut que vous l'achetiez?
0: Non, faudrait que je l'achète.
20: D'accord. Alors, ce que je vais faire, monsieur Poirier, c'est que je vais vous transférer au département des pièces.
0: Bougez pas une seconde. Isabelle, arrête, s'il te plaît. Au téléphone, c'est ma femme Isabelle est en train de couler de l'or dans des moules à gâteau. C'est ça que... Nous autres, notre projet, c'est qu'on voudra faire installer une boule de trailer après une Ferrari.
20: Ah ben écoutez, tout se fait, hein?
0: C'est possible de faire ça?
20: Oh, écoutez, j'en ai aucune idée, mais je pense bien. Hein?
0: C'est parce qu'Isabelle prend la Ferrari quand elle va magasiner. Puis là, ben, c'est pas pratique. Hein, ça, on va s'acheter.
20: Le coffre est trop petit, hein?
0: Ben, elle va s'acheter justement des souliers, ça va magasiner, fait qu'on pinera le trailer. Mais là, je dois vous laisser. Allô? Ouais, il faut que je vous laisse parce que faut que j'appelle au Stade Olympique, savoir s'il est à vendre. Me cherche un deuxième garage.
20: OK, il n'y a pas de problème.
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0: 8h22. OK, ça suffit. 8h22, Lydith, dans quelques instants, notre chroniqueur automobile, c'est...
2: Jacques Deshaies qui va être avec nous autres. On va parler de Honda, je pense. Hein?
0: Honda et Hyundai également. Ouais. C'est qu'il y a des rappels.
2: Ben voyons d'autres.
0: Oui. Il dit ça comme j'étais en boisson. Voici un bon souvenir de Madonna sur Via 95 avec Express Yourself.

0: Madonna sur Via 90.5 FM, c'est notre chroniqueur automobile par excellence, Jacques Deshaies, qui est avec nous comme à tous les mercredis. Jacques, bonjour à toi.
1: Hey, bon matin à vous autres.
0: Allô? Bon matin, ouais, c'est vrai, c'est encore le matin, t'as raison de dire ça.
1: Ben oui.
0: Jacques,
1: ben oui.
0: Avant de passer à ta chronique et de parler de véhicules, tu suis-tu le hockey canadien Buffalo ce soir?
1: Ah ben c'est sûr ça, nous on est des mordus à la maison. Oh oui, ça c'est sûr. Et Canadien en 5.
0: Canadien en 5?
2: C'est audacieux.
0: Oui, t'es trop audacieux.
1: Non.
0: Canadien en 5. On va parler dans un premier temps, Jacques, de Honda, plusieurs problèmes, de mauvaises nouvelles en l'occurrence. Je sais qu'ils devaient s'en venir et s'établir pour une usine de fabriquer des véhicules électriques, c'est pas le cas, c'est ça?
1: Non, là ils ont mis ça sur pause, ils vont l'annoncer d'ailleurs le 20 mai prochain. Ils vont annoncer leur plan pour l'avenir, mais pour ce qui est des investissements à coût de milliards de dollars au Canada, ben ça, on va mettre ça sur la glace. Ils ont annoncé chez Acura la semaine dernière qu'ils quittaient le sport automobile dans la série IMSA. Ils sont en sport prototype là-dedans. Ils ont dit c'est notre dernière saison. Après ça, on plie bagage. Puis là, ben cette semaine, ils ont annoncé que les Honda Odyssey, Honda HR-V, Honda Accord, Acura MDX puis Acura Integra, il n'y aura pas de changement avant 2030.
0: Et ça donne quand même de la valeur aux gens qui ont des véhicules de ces années-ci,
1: oui.
0: Si on ne change pas de modèle d'une certaine
1: non,
0: façon.
1: Non, ça c'est sûr, mais en même temps, ce que les concessionnaires n'aimeront probablement pas, c'est que la concurrence pendant ce temps-là, eux autres, ils vont continuer d'évoluer,
0: exact,
1: et de présenter des nouveautés. Fait que ça veut dire qu'il y a peut-être des gens qui vont quitter Honda pour se laisser séduire par d'autres marques. Et ça, c'est pas nécessairement très jojo. Et en plus de ça, ben on a arrêté la production du RDX chez Acura. On va revenir en 2028 seulement avec une version hybride. Fait que ça fait que on voit qu'Honda est en difficulté. On a longuement parlé de Nissan dans le passé, là,
0: ouais,
1: qui avait des problèmes, mais là, je pense que c'est Honda qui en a. Et encore là, c'est le virage électrique qui a fait mal à Honda, parce qu'on a misé beaucoup là-dessus. On a dépensé beaucoup d'argent pour présenter des concepts, des plans aussi d'expansion avec 3 nouveaux modèles qu'on a abandonnés d'ailleurs il y a à peu près un mois. Puis pour s'apercevoir que le marché des véhicules électriques est beaucoup plus lent que prévu. Fait que c'est un peu le phénomène qui se passe chez tous les constructeurs. Hein. On a dépensé beaucoup d'argent pour le développement des véhicules électriques. Puis regarde, ça marche pas comme ils pensaient.
0: Ça fait du
1: le
0: surplace.
1: F-150, ouais. Lightning, on n'en fait plus.
0: Ouais.
1: Là, on dit chez GM qu'on va ralentir aussi passablement et qu'il n'y aura pas de remplaçant au Silverado électrique. Alors, tu sais, c'est un phénomène, je pense, qui est mondial actuellement. Là.
0: Tu nous parlais en terminant aussi d'un rappel de Hyundai.
1: Oui, le Hyundai Tucson 2026, on va rappeler 5439 unités au Canada pour des capteurs d'impact latéral qui sont pas nécessairement efficaces.
0: C'est-à-dire qu'ils sonnent pas?
1: Ça veut dire que si tu te fais rentrer dans le côté,
0: ouais,
1: et que les capteurs sont pas bons, ben les ballons, les sacs gonflables, okay, ne vont pas se déployer.
0: C'est quand même question de sécurité, là, c'est pas
1: voilà,
0: évident.
1: Et voilà.
0: Ben, merci
1: voilà,
0: beaucoup, Jacques Deshaies. C'est notre chroniqueur qu'on peut écouter tous les dimanches ici à la radio sur Via 90.5. Et puis, on peut suivre également la télévision sur RDS. Merci, Jacques.
1: Merci à vous autres.
0: Puis, après ta prédiction, là, on va la suivre de près. Là.
1: Oui, j'espère.
0: Bye-bye, 8h30. Les actualités vont suivre sur Via dans quelques instants.
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0: Claquer mes feuilles comme un lecteur de nouvelles.
6: Il y en a des feuilles, Jean-Claude. Hein?
7: Ah, hey, un homme occupé.
0: J'ai plein de dossiers qui se succèdent à un rythme effréné ici. À 8h33, on passe aux actualité avec Alex. Il va être question, Alex, du parc industriel à Bécancour.
8: On va surtout revenir sur ce projet de mesurer la qualité de l'air.
0: Et on vous sert toutes vos nouvelles à l'instant même.
8: Pour l'instant, rien n'indique pour de mauvaises nouvelles quant à la qualité de l'air sur le territoire de la SPIB. D'ailleurs, celle-ci fera sous peu le bilan de son programme de surveillance de la qualité de l'air. Cette initiative avait commencé en 2024. En novembre dernier, 4 stations de mesure ont été implantées dans des lieux jugés stratégiques à Bécancour ainsi que sur la Rive-Nord. La SPIB compte faire des suivis périodiques des résultats de son programme, comme l'a souligné le PDG Donald Olivier.
9: Nous, ce qu'on souhaite, c'est sur une base annuelle, une mise à jour à mi-année. Donc, quelque part, en mai ou juin, on devrait donner un point de vue des résultats préliminaires. On n'a rien vu de préoccupant, fait que ça, on peut retenir ça.

0: Mme Lapierre a mentionné qu'il est question de doubler le nombre d'utilisateurs, mais avec des surfaces un peu plus petites.
1: On a fait des démarches de financement qu'on a obtenues. Ça fait que ça serait, dans le fond, une démarche qu'on commence cet été pour pouvoir avoir des jardins qui sont utilisables l'année prochaine, en 2027.
0: Restons à Nicolet. La transition socio-écologique a été au cœur du dîner de la mairesse de Nicolet, Geneviève Dubois, hier au Centre des congrès de l'Hôtel Montfort. Devant près de 150 personnes issues de différents milieux, dont quelques maires de la région, elle a parlé de l'importance de faire cette transition. La mairesse a souligné que les villes ont souvent des choix difficiles à faire pour l'avenir des citoyens.
2: Parce qu'on pense que la croissance à l'infini, ça se peut pas. Je veux dire, on le voit en ce moment. Puis on a des choix difficiles, les municipalités, si on veut préserver des espaces naturels, si on veut préserver l'environnement. C'est souvent au détriment de revenus fiscaux qu'on n'a pas. Ça peut pas, là. Ça peut pas durer. Puis on peut pas laisser la protection de nos territoires, parce que je pense que dans 20 ans, des espaces naturels, ça va être super important. On peut pas laisser ça au bon vouloir des élus.
0: Lors du dîner, la mairesse a échangé avec la journaliste Diane Bérard et le scientifique Jérôme Duprat, qui est aussi connu pour être l'un des membres des Cowboys fringants. Louis Plamondon a réitéré l'urgence d'aider les entreprises qui sont affectées par le nouveau mode de calcul des tarifs américains sur les produits d'acier, d'aluminium et de cuivre. Selon le député de Bécancour, Nicolas Sorel-Alnobac, il faut mettre en place des mesures adéquates pour les soutenir. Dans un communiqué de presse, il est écrit que le Bloc québécois invite Ottawa à corriger le tir rapidement pour un soutien direct aux entreprises et aux travailleurs jusqu'à la restauration d'une entente commerciale avec les États-Unis. Il a rappelé que le Québec compte 441 000 travailleurs qui œuvrent dans le secteur manufacturier et qui sont touchés par cette crise. En terminant, le Parti libéral a qualifié de tactique politique l'intention de Christine Fréchette de prolonger dès maintenant l'application de la clause dérogatoire qui protège le français. On écoute le reportage.
3: Depuis 2022, la loi 96 est protégée des poursuites par l'application de la clause dérogatoire, mais cette protection doit être renouvelée aux 5 ans. Il y a 2 semaines, Charles Milliard ne savait pas si une fois élu, il la renouvellerait.
4: On verra si c'est nécessaire ou pas d'utiliser la clause, mais c'est la prérogative de tous les premiers ministres provinciaux d'utiliser une clause de dérogation. Donc,
3: la première ministre, Christine Fréchette, prend le chef libéral de cour et pourrait renouveler la clause dès cette session. Le chef parlementaire libéral, André Fortin, prévient qu'il votera contre.
5: Mais une tactique politique comme ça, comme celle qui est présentée ce matin par la CAQ, c'est pas quelque chose qui nous intéresse.
3: Il croit que la première ministre fait diversion.
5: Ça, c'est la bonne vieille recette de François Legault qu'on a vue au cours des 7 dernières années là, pour quelqu'un qui voulait se distancer.
3: Louis Lacroix, Cogeco Nouvelles, Québec.
6: 8h37, si vous avez de la difficulté à comprendre la clause dérogatoire, Mélissa se ferait un plaisir de vous décortiquer ça tantôt,
7: oui,
6: au complet.
7: C'est juste que là, je suis occupée.
6: Elle est occupée parce qu'elle maîtrise très bien la clause dérogatoire. Mélissa. Ça débute ce soir la série Canadien Sabre de Buffalo. À Buffalo, on a tous hâte de voir comment le Canadien va s'en tirer. Canadien qui sort victorieux d'une série de 7 matchs contre le Lightning de Tampa Bay. Ça promet pour ce soir. Buffalo qui ont terminé devant le Canadien dans le classement. Et journée de congé qui a été donnée hier. Est-ce qu'on a le petit bout de Martin Saint-Loup?
7: Parce que je pensais que tu allais encore nous faire écouter cette toune.
6: Non. Mais non, mais c'est pour motiver les troupes.
8: Martin a disparu.
6: Martin a disparu. Ben, Martin Saint-Loup avait donné congé à ses joueurs pour se reposer, après ça, être fin prêt pour le match. Parce qu'une série, quand tu sors d'une série de 7 matchs, c'est assez épuisant. Donc, c'est à compter de 19h, Canadien Buffalo. On va regarder un petit peu ce qui se passe côté météo, Mélissa.
7: C'est de la grisaille pas mal toute la journée. On est à 8 degrés. On va maintenir cette température-là avec un petit ressenti présentement de 6 degrés. Ce sera pas chaud. Et la pluie qui se poursuit comme ça jusqu'en fin de journée où là, on devrait avoir un beau dégagement. Demain matin, la pluie qui va revenir, mais seulement à 40% pour demain. Donc, on devrait peut-être voir un petit peu le soleil là, pour jeudi.
6: Là, il y a quelqu'un ici à ma droite en studio. Je ne connais pas, lui.
7: Mais oui, on a de la belle visite. Oh,
6: ben
7: c'est
6: oui.
7: Joey Thompson, un jeune chanteur country qui vient tout juste de sortir sa première chanson et une chanson bien particulière. Qui est dédié à son père et on va lui parler là, dans les prochaines minutes.
6: Que tu sois avec nous jouer dans les prochaines. T'es content?
9: Je suis super content, merci beaucoup de
6: yes.
9: nous avoir. Merci.
6: En plus, il arrive de travailler, il repart travailler, il arrête
7: oh,
6: pas.
7: Oui.
6: On va lui parler dans les prochaines minutes. Pour l'instant, ben, on a une bonne petite chanson de Bruno Mars à vous faire entendre, I Just Might.

0: c'est faux. Une usine à fabriquer des succès. Bruno Mars, c'est ce qu'on vient d'entendre sur Via 95. Peut-être quelqu'un qui va éventuellement nous fabriquer plein de succès.
1: C'est
0: un
1: sûr.
0: Invité pour toi, Mélissa, en studio.
1: Sûr que c'est une machine à succès. Joey oui. Thompson, bon matin.
2: Bon matin, ça va bien?
1: Ben oui, ça va super bien. Jeune chanteur country, t'as quoi? T'as 21 ans?
2: 21 ans, là, depuis deux semaines, là, ouais.
0: Okay. 21 et
1: de Trois-Rivières. Et tu viens nous parler d'une chanson vraiment particulière que t'as écrite pour ton père. C'est ta première chanson que tu lances qui est disponible présentement sur toutes les plateformes. Là. Ceux qui veulent écouter ça, de toute façon, on va vous en faire écouter un extrait. Mais Joey Thompson, c'est ta première pièce. Parle-nous un peu de ton inspiration de cette chanson-là.
2: Eh bien, écoute, ça part d'une discussion. Dans le fond, je travaillais à l'école avec ma marraine. On travaillait dans la même école, dans les services de garde, en fait. Puis à un moment donné, elle m'a proposé, ça te tente-tu d'enregistrer une toune? J'ai dit, bien certain. Fait que après ça, ben j'ai dit, hey, j'ai le goût de parler de mon père, un peu de l'histoire qui est arrivée, puis comment je me sens par rapport à ça. Puis je m'étais
1: parce
2: jamais.
1: Parce que ton père est décédé il y a 4 ans.
2: Exact, exact. Okay. Fait que c'est
0: t'étais
2: ça. Puis,
0: jeune, ouais.
2: Ouais, c'est ça, j'avais 17 ans. Puis à 17 ans, je me suis pas vraiment exprimé au monde. Je m'exprimais pas vraiment sur ces réseaux sociaux, ces affaires-là. Puis j'ai décidé, hey, j'ai vraiment le goût de m'exprimer en musique. Je pense que ça serait.
0: C'est un peu exutoire.
2: Oui. Ouais, exact. Ça fait super du bien. Puis.
1: Puis en plus, tu l'as écrit en anglais.
2: Exact, ouais, c'est ça. C'est un peu. Je sais qu'au Québec, on aime ça, le français, là. Puis, moi, mon style, c'est beaucoup l'anglais. J'écoute beaucoup de country américain. Fait qu'on est allé. On est allé all-in, si je peux me permettre.
1: Et le titre de cette pièce-là?
2: Ça s'appelle I Know He's Still Around.
1: On va en écouter un petit bout.
2: Parfait.

0: C'est incroyable comment tu suis les traces de ton père aussi, ouais. Parce que ton père, c'est un homme pas mal connu hein, dans la région. Il était surnommé le coach Jimmy par tout le monde. C'était un enseignant en éducation physique, un entraîneur de football pendant 27 ans. Tu as joué au football aussi. Est-ce que ouais. Tu joues encore?
1: Je joue encore au football. Là, je joue senior. J'ai fini mes années collégiales. Tu
2: as joué où, collégial?
1: J'ai joué au Diablo aussi.
2: OK, au Diablo, ça te revient quand même, oui.
1: Ouais, j'ai fait 2 ans là. Puis j'ai fait mes 5 ans au secondaire, puis coaché par mon père, là, c'était vraiment...
2: C'est quelle position tu joues?
1: Moi, j'écoute, au secondaire, je me suis promené pas mal, je jouais à la défensive, puis quand j'étais rendu au collégial, je suis rendu fullback tight end.
2: OK.
1: Fait que c'est ça, je me promène pas mal. Là.
0: Puis la musique prend une grande place dans ta vie, mais l'éducation aussi, parce que là, tu te prépares à suivre vraiment les traces de ton père en allant dans l'enseignement aussi. Là.
1: Exact, c'est ça. Je retourne à l'université à l'automne en enseignement, en éducation. Physique. C'est tout le temps quelque chose qui me trottait dans la tête, mais je me suis dit j'ai le goût d'essayer d'autres affaires avant de me dire c'est là-dedans que je veux aller. Fait que c'est ça, ça fait 4 ans que je travaille dans les écoles là, en service de garde, puis là j'ai fait le remplacement de prof d'édu. Fait que
0: wow.
2: Ça nous touche toujours quand quelqu'un dit je vais à l'université parce que nous autres, suite, là.
0: On n'a pas, pas été à
3: ici, on n'a pas ça.
2: Si tu veux faire de la radio, faut pas t'aller à l'université. Mais,
0: écoute, Joey, ta toune est tellement bonne. Est-ce que ça t'a donné le goût d'en écrire d'autres, d'en enregistrer d'autres?
1: C'est sûr que ça donne une bonne poussée, là. Puis c'est. Tu sais, le retour des gens aussi, je pensais pas avoir autant une vague d'amour comme ça. Je suis vraiment content. Puis ça. Ça me pousse à vouloir écrire plus, puis pouvoir essayer d'en enregistrer d'autres prochainement. Tu sais, je fais affaire aussi avec Andy Bastarache, avec qui on est allé à son studio au Nouveau-Brunswick l'été passé pour enregistrer cette chanson-là. Puis c'était une rencontre incroyable, puis tu sais, on a pu vraiment apprendre par rapport à enregistrer. Tu sais, c'est nouveau, c'est un monde nouveau, oui. Fait que j'ai vraiment trippé.
2: Qui t'inspire, qui t'écoute, qui t'aime?
1: J'écoute beaucoup de Zach Top en ce moment, très, très country. Il vient chercher un peu le vieux country aussi, c'est ça que j'aime. Luke Combs, ça a été dans mes premiers que j'ai écouté
3: aussi. Mais il y a des connotations un peu Luke Combs dans l'extrait qu'on a entendu.
1: Ouais.
0: Mais t'as des racines country aussi. Parle-nous de ton grand-père.
1: Ouais, c'est ça. Viateur Caron, mon grand-père, qui a eu vie à country pendant plus de 20 ans, je crois. Puis qui est avec ma marraine Patricia Caron. Qui a été la productrice de l'émission aussi, productrice de ma chanson aussi qui est sortie. Puis c'est ça, écoute, mon grand-père, je m'inspire beaucoup de lui puis de la famille qui m'entoure. Tu sais, je suis tellement chanceux d'être bien entouré comme ça, de la famille qui est dans la musique. Puis, tout
0: puis là,
1: ça,
0: on peut te voir, on va pouvoir te voir en spectacle cet été. Comment on fait pour te suivre, pour voir justement si on veut te voir en show et tout?
1: Sur ma page Facebook, Instagram. Là, je suis moins... Je suis vraiment pas TikTok dans la vie, là. Okay. Fait que je vais essayer de me faire une petite page TikTok dans les prochains jours. Puis c'est ça, là,
2: on va te suivre.
1: Excellent, merci.
2: On va parler de toi aussi, on va inciter les gens à te suivre. Juste en terminant, parce que tu as parlé au début, tu fais du sport, tu es amateur de sport. Ça débute ce soir, Canadien Sabre. Moi, je demande à tout le monde des prédictions. Tu vas suivre ça?
1: Ah, certain. Ouais. Certain. Écoute, moi, je dis Canadien en 6.
2: Canadien en 6.
0: Ah, ouais.
2: Joey Thompson, jeune chanteur country, un futur prodige. Merci d'avoir été avec nous ce matin.
1: Merci beaucoup.
2: On souhaite un bon succès.
1: Merci.
2: Et là, moi, je suis pas stressé pantoute, là, chez le hockey ce soir, mais Roxane Bruno va le dire à ma place.

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1: Non, non, faut pas être trop stressé. Là. C'est non. Le Canadien sable, 19h ce soir.
2: Ça on va se calme. On mange des popsicles.
1: On mange des petits popsicles. Du popcorn, on se relaxe. Aujourd'hui, ben, on demandait aux gens... Ben, on parlait de jardinage, notre consultation du jour.
2: On a parlé beaucoup de jardinage ce matin. Et on vous demandait qu'est-ce que vous jardinez présentement. On a eu beaucoup de réponses. Vous êtes pas mal dans les légumes. Je pense que les gens se préparent à faire des jardins. Ça connaît un certain engouement, je pense, les jardins avec le prix de l'épicerie et tout ça. Et on a fait une troisième finaliste de la semaine. Donc, c'est Christiane Lavoie, notre finaliste ce matin, qui pourrait remporter un beau panier cadeau de soins pour la peau de Family Prix Godefroy d'une valeur de 100 $ pour elle, si elle est maman, ou pour une maman qu'elle souhaite gâter. On fait des finalistes comme ça jusqu'à vendredi. Et vendredi, on aura un gagnant ou une gagnante.
1: Pour la fête des mamans.
2: Oui.
1: Puis, on a donné un indice ce matin pour le concours de la plomberie René Carl d'une valeur de 8 000 $. On refait votre salle de bain au complet. Puis là, vous l'avez peut-être loupé, cet indice-là, mais il va en avoir un autre qui va être dévoilé dans l'émission de Christine. Manquez pas, Souvenir à volonté, c'est Rosie qui est là dans les prochaines minutes.
3: Dans les prochaines minutes, c'est Rosie.
1: Rosie qui va être là. Demain, Mélissa, qu'est-ce que tu regardes de ton côté?
2: Bien évidemment, on fait un avant-dernier finaliste pour le panier cadeau pour maman de Family Prix Godefroy. Puis évidemment, ben, je pense qu'on va parler de hockey aussi. Hein?
1: Exactement. Justin, ta prédiction ce soir, ça finit combien?
3: Montréal 3-1.
1: Ben, mon Dieu, il est nerveux. Pas un ABC en studio. La petite vite demain, ben, j'appelle dans un restaurant pour avoir une recette. Faut-tu être affronté?
2: Ben voyons donc.
1: Ben oui, pas à peu près. Ben, bonne journée tout le monde. C'est comme ça qu'on a vu ce mercredi 6 mai. On vous souhaite un beau mercredi, une belle journée, une belle victoire du Canadien de Montréal. Puis on se retrouve demain.
2: À demain.

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2: Bon début de journée. Et je vous confirme qu'on a de quoi célébrer en ce milieu de semaine. Nous sommes le 6 mai. Et pour une entreprise de la région, de la Rive-Sud, de Gentilly précisément, une entreprise, mon Dieu, je devrais dire, une institution, c'est un grand jour. Et vous serez gâtés par rapport à ça. Restez à l'écoute. D'ici même pas 15 minutes, je vous explique comment ça se passe. On va célébrer tout au long de la journée. Et côté musical, on part une demi-heure sans pause pub avec Isabelle Boulay au cours des prochaines. Beau dommage, le géant Beaupré, juste après ce grand classique de Genesis. 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

dirait qu'on entend des anges dans cette fin de chanson d'Isabelle Boulay et c'est sur ces notes angéliques qu'on dit bonne fête à la roulotte à patates de Gentilly. 80 ans que cette institution roule et qui a fait sa marque dans la région et c'est la grande réouverture aujourd'hui en ce 6 mai. 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Je prends vos appels pendant qu'on écoute la musique de Bruno Pelletier. Bobby Bazzini, c'est la vie. Tout de suite, c'est René Claude sur Via 95. Pas trop fort.

0: J'espère que vous avez bien profité de la musique parce que moi, j'ai rien entendu de Daniel Bélanger, de Bobby Bazzini. Le téléphone n'a pas arrêté depuis l'ouverture du concours de la roulotte à patates de Gentilly. C'est incroyable l'engouement. 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Au cours des prochaines minutes, c'est YouTube sur Via 95. 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
6: En ce mercredi 6 mai, le scénario est assez simple. C'est de la pluie intermittente. Et si la pluie cesse, ça va être plus tard cet après-midi pour être nuageux ensuite. Et on a déjà atteint le maximum pour aujourd'hui qui est de 8 des deux côtés du fleuve. On a soit 7 ou 8 partout dans la région. Et le soleil, on devrait peut-être le revoir demain.

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1: Boom Desjardins dans Souvenirs à volonté. Est-ce que vous êtes des fans de céréales pour déjeuner le matin, collation le soir? Avez-vous déjà acheté les Vectors? Si oui, restez à l'écoute, on s'en parle au cours des prochaines minutes après les Cowboys fringants. Et là, c'est Double Caracol, étrange survie à 90.

0: c'est peut-être ce qu'on pourrait dire à la marque de céréales Vector. Je vous dis pourquoi, surtout si vous en consommez parce que vous pensez avoir un bon apport de protéines. Je suis un gars sur les réseaux sociaux, Johan Ménard. Lui, il s'est amusé à regarder les valeurs nutritives de certains ingrédients qui sont normalement santé. Et les céréales Vector annoncent qu'en en consommant une portion, on a 20 grammes de protéines le matin. Mais le 20 grammes, là, quand on lit les petites lettres, c'est uniquement quand on consomme une tasse de lait avec les céréales. Donc, c'est un peu un arnaque. En tout cas, si vous voulez suivre Johan Ménard sur les réseaux sociaux, il est super intéressant. Et je pense que vraiment, qu'on peut se fier Johan Ménard. Alors, si vous consommiez des vecteurs, ben peut-être prendre autre chose. Au cours des prochaines minutes, suite aux manchettes, c'est Dr. Hook sur Via 90.5.
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3: Mercredi, ici Mark Bryson, voici les manchettes de l'actualité. Les derniers préparatifs pour la construction d'une nouvelle résidence pour personnes âgées de 179 unités à Gentilly sont sur le point d'être terminés. Le directeur du développement de la société immobilière Gentilly, Denis Bergeron, a fait savoir qu'une rencontre était prévue jeudi avec la ville de Bécancour. Le projet est évalué à près de 60 millions de dollars. Il aimerait que ce projet soit terminé pour Noël 2027. Dès vendredi, les cas jugés non urgents seront redirigés vers d'autres ressources de santé par le CIUSSS-MCQ. Après l'évaluation au triage, ces cas seront déplacés systématiquement vers une clinique ou une pharmacie, par exemple. Dans un communiqué envoyé hier, le CIUSSS-MCQ a confirmé cette mesure qui s'inscrit dans sa préparation pour le lancement du nouveau dossier santé numérique prévu le 9 mai. Et la transition socio-écologique a été au cœur du dîner de la mairesse de Nicolet, Geneviève Dubois, mardi au Centre des congrès de l'Hôtel Montfort. Devant près de 150 personnes issues de différents milieux, dont quelques maires de la région, elle a parlé de l'importance de faire cette transition. La mairesse a aussi souligné que les villes ont souvent des choix difficiles à faire pour l'avenir des citoyens. Voilà ce qui complète nos manchettes. Ne manquez pas notre résumé complet de l'actualité à 12h30.
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très grande chanson de Francine Raymond dans Souvenir à volonté. C'était Rosie, merci d'avoir été là. Je vous invite à rester à l'écoute parce qu'au cours des prochaines, il y a Christine qui s'installe avec sa demi-heure de musique sans pause pub et votre chance de gagner votre 20 $ à la roulette à patates des gentils. C'est chaque heure. Merci beaucoup d'être à l'écoute. On se laisse avec

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2: Il est 10h précisément, bon milieu de semaine. J'espère que vous allez bien en ce 6 mai. Ce matin, je me disais, mais comment gérer la panique que j'ai en moi alors qu'il pleuvait pas seulement dehors, mais dans mon sous-sol, ça dégoûtait le plafond. Mais d'où vient cette eau? Puis c'est en faisant un test qu'on s'est rendu compte qu'il y a quelque chose qui se passe dans notre tuyau de lave-vaisselle ou c'est carrément le lave-vaisselle lui-même. Donc là, je me suis rendu compte que c'était pas ma force, hein, gérer ce qu'on a plus ou moins le contrôle. Hein, faut appeler quelqu'un qui s'y connaît. Eh bien, on verra ça. Le tout devrait se régler aujourd'hui. En attendant, je vais m'apaiser dans mon studio, vous offrir par le fait même une demi-heure de musique sans pause pub, dont un chanteur, Louis Fonsi, chanteur pop latino, qui sera de passage cet été au Festival d'été de Québec. C'est la semaine dernière qu'on a dévoilé le tout. Collaboration avec Justin Bieber, Despacito. C'est si bon. On se laisse porter sur Via 95. Merci d'être là. Bon mercredi.

10h11 en ce milieu de semaine. Une belle journée pour ouvrir le casse-croûte qui est la roulotte à patates de Gentilly, institution dans la région. 80 ans d'histoire, c'est quand même pas rien. Avec une nouveauté en matière de poutine, j'ai vu ça passer sur leur page Facebook pour cette réouverture officielle pour la belle saison. Quoiqu'aujourd'hui, c'est de la pluie, on contrôle pas ça. Eh bien, vous avez votre chance à chaque heure de gagner 20 $ à dépenser à la roulotte à patates. Et ça part maintenant via le 519-90-50. Je vous donne votre chance de gagner ce 20 $. Et si vous vous demandez l'indice pour notre concours majeur Transformer votre salle de bain, c'est dans cette heure-ci que je vais vous dévoiler tout ça. D'ici là, on est toujours dans cette demi-heure sans pause pub et voici Rock Voisine.

0: Il est 10h29, je salue Joanne Barry, la chanceuse qui a son 20$ à dépenser à la roulotte à patates de Gentilly pour cette ouverture officielle en ce 6 mai. Vous aurez l'occasion d'aller déguster un bon plat là-bas dans les prochaines semaines. Dans quelques minutes, ce que j'ai pour vous, un beau grand succès de Whitney Houston, I Will I Know. Et il sera question d'une offre plus qu'intéressante pour un moment de détente et de gourmandise. C'est arrivé tout juste à temps pour l'avant-midi sur notre boutique radio vosmoitiesprix.ca. C'est quoi exactement les détails? Au retour et la météo après ceci.
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0: En ce moment, on a pas mal de pluie. Ça devrait cesser au cours de l'après-midi, en fin d'après-midi. Pour ce qui est de la soirée, bien même qu'on pourrait avoir de petites percées de soleil avant le coucher officiel du soleil. Demain, ça s'est grandement amélioré. Alternance soleil-nuage. On conserve un petit 40% de probabilité d'averse en après-midi. Un maximum de 10 degrés. On est sous les normales. On a 7 Bécancour, 3 Rivières.

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1: 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La décennie 80 en vedette au retour avec les Thompson Twins.
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2: Mercredi, ici Mark Bryson, voici les manchettes de l'actualité. Les derniers préparatifs pour la construction d'une nouvelle résidence pour personnes âgées de 179 unités à Gentilly sont sur le point d'être terminés. Le directeur du développement de la société immobilière Gentilly, Denis Bergeron, a fait savoir qu'une rencontre était prévue jeudi avec la ville de Bécancour. Le projet est évalué à près de 60 millions de dollars. Il aimerait que ce projet soit terminé pour Noël 2027. Dès vendredi, les cas jugés non urgents seront redirigés vers d'autres ressources de santé par le CIUSSS-MCQ. Après l'évaluation au triage, ces cas seront déplacés systématiquement vers une clinique ou une pharmacie, par exemple. Dans un communiqué envoyé hier, le CIUSSS-MCQ a confirmé cette mesure qui s'inscrit dans sa préparation pour le lancement du nouveau dossier santé numérique prévu le 9 mai. Et la transition socio-écologique a été au cœur du dîner de la mairesse de Nicolet, Geneviève Dubois, mardi au Centre des congrès de l'Hôtel Montfort. Devant près de 150 personnes issues de différents milieux, dont quelques maires de la région, elle a parlé de l'importance de faire cette transition. La mairesse a aussi souligné que les villes ont souvent des choix difficiles à faire pour l'avenir des citoyens. Voilà ce qui complète nos manchettes. Ne manquez pas notre résumé complet de l'actualité à 12h30.
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0: Merci d'être à l'écoute de Via 95. Je salue toute l'organisation de l'exposition agricole de la MRC de Bécancour qui se tiendra à la fin du mois, les 28, 29 et 30 mai. 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Vous attendiez l'indice pour vous inscrire à notre concours Transformer votre salle de bain? Ça s'en vient dans les prochaines minutes et on repart avec une demi-heure de musique sans pause pub dans Musique à volonté. Restez là.
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1: Je
0: suis en train de m'étouffer au moment où j'allais dire allô. Je vous souhaite un bel avant-midi. J'espère que tout se déroule bien, que vous soyez à l'écoute de Via 95. C'est Christine Plamondon qui est avec vous pour cette dernière heure avant le lunch. J'aurai pour vous, entre autres, à nouveau un 20 $ à dépenser à la roulotte à patates un peu plus tard dans l'heure à surveiller mon signal bien clair. Il y a toujours cet indice que vous avez entendu dans les dernières minutes pour transformer votre salle de bain. Ça prend cet indice-là. Il y en a 4 par jour pour avoir votre chance de devenir finaliste. On dévoile tout ça le matin. Dans Via le matin, cette semaine, c'est Jean-Claude et Mélissa qui sont avec vous. Et puis, c'est Marie-Ève Drouin qui a été nommée finaliste plus tôt aujourd'hui, si vous n'aviez pas entendu le nom de cette personne. Maintenant, on part une demi-heure sans pause pub pour se faire plaisir. Et j'ai entre autres Charlotte Cardin, celle qui casse tout en ce moment en Europe, au Québec. The Way We Touch, je vous réserve celle-ci. Et Tracy Chapman, Give Me One Reason, maintenant sur Via. Give me one.

c'est bon. Charlotte Cardin sur Via 95. Une façon de toucher ou presque à ce beau Grand Prix qui sera offert le 15 mai, soit un ensemble bain-douche complet de chez Plomberie René Carle. C'est d'attendre les indices et de vous inscrire. Appel et texto, c'est maintenant terminé avec l'indice cet avant-midi. Laurie Noël, Julie Bergeron, comme bien d'autres qui ont réussi à s'inscrire par texto dans les dernières minutes. Prochain moment pour vous inscrire cet après-midi dans Musique à volonté. Là, maintenant, on n'arrête pas là, les concours. On vous garde aujourd'hui parce que non seulement il y a ces prix pour la roulotte à patates de Gentilly, ouverture officielle aujourd'hui, on vous gâte à chacune des heures. Non, c'est pas arrivé encore. Mais là, là, c'est pour l'orchidée impériale de chez Fleuriste Savard que je vous offre à l'approche de la fête des mères. J'ai deux orchidées à vous offrir vendredi, valeur de 55 $ chacune. 519-90-50, appel et texto pour vous inscrire maintenant. Je vous souhaite bonne chance. Jean Leloup s'en vient. Et d'abord, Andrea Lindsay, le temps de l'amour sur Via 95.

0: Il est 11h26 et je vous donne l'occasion de gagner vendredi deux orchidées impériales de chez Floriste Savard. Et Isabelle Bergeron avait ça à dire concernant l'orchidée. Non seulement elle est belle, mais...
1: La seule que mon chat mange pas.
0: Hein? Tu sais, quand le chat mordait toutes les autres plantes, là, mais celle-ci, en plus, elle est si belle. Bonne chance, Isabelle. 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
0: Ça n'a toujours pas cessé. On a cette pluie qui continue de tomber. Et sachez que demain, ça s'est tout de même amélioré parce qu'on prévoit une alternance soleil-nuages. Ce qui fait en sorte qu'en fin de journée, on devrait voir apparaître peut-être un peu de soleil. Du moins, la pluie va cesser. Mais demain, encore un peu instable. De 40 à 60 % de probabilité d'averse avec 10 degrés. On a 7, Bécancour, 3, Rivière et Nicolet.
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1: Je ne sais pas si vous étiez fan, si vous aviez adopté cette nouvelle série de TVA. En tout cas, TVA misait fort sur Indomptable, avec la voix de Joël Vogue pour la chanson thème, Libre et vivant. Eh bien, on apprend, Hugo Dumas, qui a fait un article dans la presse, qu'ils ont décidé de tirer la plug sur cette émission-là. La série va se terminer, faute de sous, en fait. Un budget beaucoup trop élevé pour la série, et donc il n'y aura pas de deuxième saison pour cette saga familiale qui oppose les familles Richer et Martineau en Montérégie. Benoît Gouin, un gars de Pointe-du-Lac qui faisait partie de cette série comme plein d'artistes bien talentueux. Et c'est pas la première fois que ça arrive pour une série qu'on décide tout bonnement de me tirer la plug comme ça. C'est arrivé avec Le Sorcière et il y en a plein d'autres. Là, au fil du temps, reste qu'en ce moment, il y a les producteurs qui n'ont pas été capables de s'entendre avec TVA pour fabriquer des épisodes à budget réduit. On dit que ça enlèverait la qualité de la série. Et donc, ben, ils se sont dit, ben, ça y est, OK, on enlève ça. Tu sais, ça coûte cher. Tout coûte cher. Puis en ce moment, ben, il y a différents départements, différentes sphères qui écopent. Et dans ce cas-ci, ben, la production qui a travaillé très fort pour offrir un produit de qualité. Puis finalement, ben, ça ne se poursuivra pas. Disponible peut-être encore sur TVA+.
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1: Allô, c'est Nathalie qui vous retrouve à 15h avec quelque part dans l'émission un indice pour le concours avec René Carle. 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Je fais une autre personne finaliste aujourd'hui. À tantôt.
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7: 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Tous les profits seront versés pour les soins aux grands brûlés. 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Chaque pas fait une différence. Service de sécurité incendie régional de la MRC de Bécancour, chapeau.
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1: Bon mercredi, ici Marc Bryson. Voici les manchettes de l'actualité. Les derniers préparatifs pour la construction d'une nouvelle résidence pour personnes âgées de 179 unités à Gentilly sont sur le point d'être terminés. Le directeur du développement de la société immobilière Gentilly, Denis Bergeron, a fait savoir qu'une rencontre était prévue jeudi avec la ville de Bécancour. Le projet est évalué à près de 60 millions de dollars. Il aimerait que ce projet soit terminé pour Noël 2027. Dès vendredi, les cas jugés non urgents seront redirigés vers d'autres ressources de santé par le CIUSSS-MCQ. Après l'évaluation au triage, ces cas seront déplacés systématiquement vers une clinique ou une pharmacie, par exemple. Dans un communiqué envoyé hier, le CIUSSS-MCQ a confirmé cette mesure qui s'inscrit dans sa préparation pour le lancement du nouveau dossier santé numérique prévu le 9 mai. Et la transition socio-écologique a été au cœur du dîner de la mairesse de Nicolet, Geneviève Dubois, mardi au centre des congrès de l'Hôtel Montfort. Devant près de 150 personnes issues de différents milieux, dont quelques maires de la région, elle a parlé de l'importance de faire cette transition. La mairesse a aussi souligné que les villes ont souvent des choix difficiles à faire pour l'avenir des citoyens. Voilà ce qui complète nos manchettes. Ne manquez pas notre résumé complet de l'actualité à 12h30.
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6 jours de pluie, c'est l'ouverture officielle de la roulotte à patates de Gentilly, une véritable institution. Vous avez hâte d'aller manger là-bas. 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Bonne chance.

Quel beau souvenir des bébés sur Via 95. Qui est-ce qui aura le bonheur d'aller manger, s'installer sur la terrasse de la roulotte à patates de Gentilly? Grande ouverture aujourd'hui pour la belle saison. Je vais faire le tirage dans les prochaines minutes. Je continue de prendre quelques appels. Et par la suite, la personne qui gagne sera contactée, évidemment. Je vous souhaite une belle heure de lunch. Bob Péloquin sera là avec l'émission Génération. Ici Christine Plamondon. On se retrouve dès 13h. À tantôt. C'est

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1: Allô, allô! Quatre décennies de numéro 1, 76, 86, 96, 2006. Musique canadienne, The Box et Glass Tiger à venir. 96, le Girl Power commençait, les Spice Girls. 2006, mes aïeux, une mythique chanson aujourd'hui encore, des générations. Et 1976, pour débuter, Wild Cherry, un groupe de l'Ohio, du rock-funk à la limite disco. Play that funky music.

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2: Il a plu au Saguenay aujourd'hui. Un douloureux rappel que c'est la force foudroyante de l'eau qui a provoqué l'évacuation de 12 000 personnes.
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0: Flashback 1986, maintenant, le déclin de l'Empire américain, Denis Arcand, ça parlait cru, on voyait des fesses et des bisounes de nos acteurs. 86 toujours, nouveau réseau de télévision, TQS, qui présentait une émission d'humour le samedi soir. 5 jeunes baveux, rock et belles oreilles, arrête de boire.
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1: Doublé 86 musiques canadiennes pour les prochaines de Newmarket, Ontario. Glass Tiger, leur premier album en juin 86. Tin Red Line, une production Jim Valence, un collaborateur de Bryan Adams. Voilà pourquoi on retrouve Bryan Adams au back vocals sur Don't Forget Me When I'm Gone. Vers la fin, on l'entend. Et The Box, groupe de Montréal, Jean-Marc Pissapia, un ancien claviériste des Men Without Hats. L'album All the Time, All the Time, All the Time, All the Time. Et l'affaire du Moutier. Au back vocals, là, on retrouve Sass, Jordan et Marie-Carmen. Et sur le Facebook de Génération Radio et Web, il y a la présence de Glass Tiger à l'émission Pop Express, à l'époque animée par Rock Denis. Et on voit Sass Jordan et Marie-Carmen au back vocals pour la performance de l'affaire du Moutier, The Box.
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1: Exactement comme James Blunt un peu plus tôt, cet album est paru en 2004, le troisième de mes aïeux en famille, et ça a pris 2 ans avant que ça décolle solidement. Mais ça a tellement décollé, c'est devenu une chanson mythique. Des générations. Chanson de 2006 ou 2004, c'est selon, dans le spécial 76, 86, 96, 2006. La suite appartient à Art.
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3: Bon midi, ici Mark Bryson, voici les nouvelles. Les derniers préparatifs pour la construction d'une nouvelle résidence pour personnes âgées de 179 unités à Gentilly sont sur le point d'être terminés. Le directeur du développement de la société immobilière Gentilly, Denis Bergeron, a fait savoir qu'une rencontre était prévue jeudi avec la ville de Bécancour. Le projet est évalué à près de 60 millions de $. Les tests de sol pour valider les fondations, eux, devraient se faire sous peu. M. Bergeron a mentionné qu'il souhaite faire une annonce prochainement pour dévoiler la date de la première pelletée de terre officielle. Il aimerait que le projet soit terminé pour Noël 2027. À quelques jours du grand déploiement du dossier santé numérique, le CIUSSS-MCQ a rappelé l'importance de consulter au bon endroit. Il est suggéré de choisir d'autres options que l'urgence pour les problèmes de santé mineurs. Ce grand déploiement se fera samedi à travers tous les établissements de la région. Le CIUSSS-MCQ a annoncé une réorientation obligatoire qui sera mise en place vendredi dans l'ensemble des urgences de la région. Après l'évaluation au triage, toute personne présentant un problème de santé qui ne nécessite pas une prise en charge au service d'urgence sera redirigée vers une autre ressource mieux adaptée. Pour l'instant, rien de négatif n'est à prévoir quant à la qualité de l'air sur le territoire de la SPIB. D'ailleurs, un bilan sera bientôt déposé pour le programme de surveillance de la qualité de l'air. Cette initiative avait été amorcée en 2024. En novembre dernier, 4 stations de mesure ont été implantées dans des lieux jugés stratégiques à Bécancour ainsi que sur la rive nord dans la municipalité de Champlain. La SPIB confère des suivis périodiques des résultats de son programme, comme l'a souligné le PDG Donald Olivier.
4: Nous, ce qu'on souhaite, c'est sur une base annuelle, mise à jour à mi-année. Donc, quelque part, en mai ou juin, on devrait donner un point de vue des résultats préliminaires. On n'a rien vu de préoccupant, fait que ça, on peut retenir ça tout de suite. Que ça, c'est une autre initiative. Hein. T'sais, là, on parle du fonds collectif. Ce dossier-là aussi, c'est des partenaires industriels qui sont derrière tout ça. Ça fait que, on m'avait demandé que Bécancour soit un parc modèle. Je pense que ça fait partie des actions qui vont y contribuer.
3: Deux jardins communautaires pourraient s'ajouter à Nicolet, ce qui porterait le nombre à 3. Les endroits visés se trouvent près du parc Louis Caron et près des jardins d'Anna. La trésorière au jardin communautaire, Anne Lapierre, a mentionné que des discussions ont lieu avec la Ville à ce sujet. Actuellement, le seul jardin communautaire se trouve derrière l'hôtel Montfort. 42 personnes utilisent cette terre avec des parcelles de 12 pieds par 25 et de 25 pieds par 25. Madame Lapierre a mentionné qu'il est question de doubler le nombre d'utilisateurs, mais avec des surfaces un peu plus petites.
5: On a fait des démarches de financement qu'on a obtenues. Ça fait que ça serait, dans le fond, une démarche qu'on commence cet été pour pouvoir avoir des jardins qui sont utilisables l'année prochaine, en 2027.
3: Le financement des jardins communautaires provient de différentes subventions fédérales qui couvrent la majorité des frais, ainsi que des budgets des députés Louis Plamondon et Donald Martel. L'Ordre des pharmaciens du Québec se joint au mouvement s'opposant à la vente de boissons énergisantes aux adolescents. L'organisme recommande à ses membres de retirer ce produit des tablettes.
6: Cette croisade est menée par la famille de Zachary Miron, un adolescent sous médication pour un TDAH, mort après avoir consommé un Red Bull. Le président de l'Ordre, Jean-François Desgagnés.
7: On a commencé tout de suite des actions, des réflexions au sein de l'Ordre.
6: Et le résultat de cette réflexion a été rendu public ce matin.
7: On demande aux pharmaciens propriétaires et aux chaînes et bannières de retirer des parties adjacentes aux pharmacies la vente, les produits de boissons énergisantes caféinées.
6: Family Prix a déjà annoncé le retrait de ses boissons des tablettes. Le PQ est d'accord, le député Joël Arsenault.
8: C'est un geste de bonne volonté, c'est un geste qu'il fallait poser. C'est une première étape.
6: De son côté, l'Association des bannières et des chaînes de pharmacie veut que le gouvernement Fréchette explore l'idée d'imposer des critères d'âge pour l'accès à ce produit.
3: Et en terminant au sport, la deuxième ronde des séries s'amorce ce soir pour le Canadien contre les Sabres. Le premier match a lieu à Buffalo. Pendant ce temps, le jeu des prédictions bat son plein. L'ancien gardien de la Ligue nationale de hockey, Jocelyn Thibault, qui a joué pour les deux équipes et qui a évolué au hockey junior pour les Draveurs de Trois-Rivières, a favorisé pour sa part le Canadien.
9: Ce qui se passe au sein de cette équipe-là,

0: J'aime ce qui se passe, j'aime l'énergie, j'aime la dynamique, j'aime l'esprit de groupe. Non, écoute, ça va être difficile parce que les Sabres, c'est une bonne et grosse équipe, mais je suis Canadien en 6 pour ces raisons-là.
1: Le match de ce soir débutera à 19h. Alors voilà ce qui complète nos actualités. Ne manquez pas notre résumé complet à compter de 16h30.
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3: On a toujours cette pluie qui tombe et ça devrait cesser en fin d'après-midi. Si on est chanceux, on pourrait même avoir quelques rayons de soleil. Ce soir et cette nuit, généralement nuageux avec un minimum de 6. Demain, c'est une alternance soleil-nuage, mais on conserve tout de même de l'instabilité. De 40 à 60 % de probabilité d'averse avec un maximum de 10. On a 7, Bécancour, 3, Rivière et Nicolet.
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7: Un printemps 1986, bleu, blanc, rouge. True Colors aussi, Cyndi Lauper. D'abord 1976, Art Magic Man.

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1: Ouais, ce sera la victoire des Canadiens. Stanley pour les Canadiens. Le 23e de l'histoire. Et ils battent un record du sport professionnel. Ils battent le record des Yankees de New York.
2: Et la Coupe Stanley.
1: Gilles, qui aurait pu s'attendre à ce que les Canadiens remportent cette année, et cette année surtout avec toutes leurs recrues?
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3: 1986, la très colorée Cyndi Lauper lançait son deuxième disque, le titre True.

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2: Musique Plus entrée en onde en 1986 en direct de Toronto pour les émissions. L'un des premiers clips québécois à tourner, celui de Richard Séguin, Double Vie.
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0: country everywhere.
1: Le 15 mai à la salle multifonctionnelle de Paris-Ville, venez danser, vous amuser et aider tout en une soirée. 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
6: Il est 13h, bon mercredi après-midi, j'espère que vous allez bien. Oui, beaucoup de musique et beaucoup de concours, c'est le cas aujourd'hui. Avec l'ouverture officielle de la roulotte à patates de Gentil, je vous invite à être attentifs. Il y aura un signal bien clair pour obtenir un 20$ à dépenser au casse-croûte là-bas sur la terrasse pour profiter de la belle saison. Bon, aujourd'hui, ça n'a pas l'air de ça, mais il y aura des belles journées pour en profiter. Salutations à toute la gang de la roulotte à patates qui est une institution dans la région à 80 ans d'histoire. C'est quand même pas rien. Maintenant, de la musique, j'en ai beaucoup. Concours pour rénover votre salle de bain. Il y aura un indice que je vais vous dévoiler dans cette heure-ci à surveiller, sans compter le concours pour la fête des mères. Restez là. Alanis Morissette pour lancer l'émission sur VIA.
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Ah, la lumière n'a pas le choix d'être en nous, hein, ce cher soleil, parce qu'il est un petit peu, voyons, je veux dire, un peu plus discret en vrai, disons-le. Mais on dirait que Satan va vouloir s'éclaircir. C'est prévu en fin de journée, pluie qui devrait cesser. Et là, ben, je vous donne l'occasion d'ajouter de la couleur chez vous, du beau, avec une orchidée impériale valeur de 55 $. J'en aurai deux à offrir. C'est vendredi, le tirage en avant-midi. Ça vient de chez Fleuriste Savard de Nicolet. C'est à l'approche de la fête des mères. Pourquoi pas se gâter avec du beau? Et c'est élégant, c'est délicat, mais surtout facile d'entretien. J'en ai deux à la maison. Tout se passe à merveille. C'est tellement beau de regarder ça. Fleurir et refleurir. 519-90-50, appel et texto. Je vous souhaite bonne chance. Il y a un nouvel album qui s'en vient pour Matt Lang cet automne. C'est prévu au mois d'octobre. Le temps passe vite. Je pensais qu'il était à Saint-Célestin cet été, mais non, c'était l'année passée. Il sera au festival le 1er juillet. Voici She Stole My Truck. 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

0: Je salue Nicole Chabot qui aimerait beaucoup avoir une orchidée à la maison, mais qui s'inquiétait un peu de l'entretien. Puis je lui ai dit que c'est facile d'entretien. Bonne chance pour gagner l'une des deux orchidées impériales de chez Floriste Savard vendredi. Dans les 15 prochaines minutes, à surveiller l'indice pour notre concours. Transformez votre salle de bain si vous avez des rénovations qui sont dues là pour ce petit coin bien-être chez vous. Il faut rester à l'écoute. Et il sera question de restauration avec les nouveaux étoilés Michelin. Il y a un endroit qui se trouve en Mauricie. Les détails au retour. Et la météo, ça s'en vient juste après ceci.
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0: On a une pause de la pluie en ce moment du côté de Saint-Grégoire. Ça devrait cesser complètement en fin d'après-midi. En fait, les risques deviennent nuls. Ce soir, cette nuit, généralement nuageux, minimum de 6. Demain, c'est une alternance soleil-nuage, mais encore un peu d'instabilité, de 40 à 60 de probabilité d'averse avec 10 degrés. Toujours sous les normales, 17 à ce temps-ci, on a 7, Bécancour, Trois-Rivières et Nicolet.
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c'est l'ouverture officielle de la roulotte à patates de Gentilly et ça sent la patate. Si vous avez envie de vous gâter, j'ai 20 $ à vous offrir pour en profiter cet été. 519-90-50, appel et texto. Voici Vincent Vallière, l'amour, c'est pas pour les peureux sur Via 90.5.

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1: Si vous aimez manger, bien manger, ce matin, il y a eu dévoilement de la seconde édition québécoise du célèbre Guide Rouge, le Guide Michelin. Trois nouveaux établissements qui ont réussi l'exploit de décrocher leur première étoile en rejoignant du même coup le cercle qui est quand même restreint de l'élite mondiale. Juste ça, élite mondiale, tu dis « Oh my God ». Eh bien, parmi les tables honorées, plusieurs restaurants, établissements de Montréal, Québec, et il y en a un établissement en Mauricie. C'est l'Auberge Saint-Mathieu à Saint-Mathieu-du-Parc, sur le chemin principal. Je suis allée voir leur page Facebook et on dit merci à Louise et Jean-Marcel qui ont fait confiance à quatre garçons, Étienne, Samy, Florent et leur fils Nicolas, pour s'occuper de cette auberge, de cet endroit où vous allez pouvoir aller manger une bonne table. Il y a même le chef Samy qui a remporté le prix Michelin du Jeune Chef Québec 2026. C'est pas rien. Ils ont même remporté le prix gastronomie durable. Parce qu'il y a plein d'étoiles au-delà des étoiles. Il y a aussi des établissements qui sont recommandés à travers la province. Et on dit que le Québec est désormais une destination de calibre international pour bien manger. Quand on regarde la carte mondiale du Guide Michelin, là, c'est vraiment le fun de savoir ça. L'Auberge Saint-Mathieu à Saint-Mathieu-du-Parc, c'est à retenir là, dans votre liste de restaurants à essayer. Dans les prochaines minutes, Mike and the Mechanics, c'est dans quelques secondes l'indice pour notre beau concours. 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
1: Bon mercredi, ici Marc Bryson. Voici les manchettes de l'actualité. Le coroner a conclu que le décès d'un homme de 56 ans survenu dans un garage industriel de Bécancour en octobre dernier aurait pu être évité s'il avait porté un harnais. Patrick Gaboury de Trois-Rivières a fait une chute mortelle d'environ 12 pieds pour ensuite tomber sur le sol en béton. Dans le rapport du coroner, il n'est pas indiqué pourquoi la victime ne portait pas de harnais. Les derniers préparatifs pour la construction d'une nouvelle résidence pour personnes âgées de 179 unités à Gentilly sont sur le point d'être terminés. Le directeur du développement de la société immobilière Gentilly, Denis Bergeron, a fait savoir qu'une rencontre était prévue jeudi avec la ville de Bécancour. Le projet est évalué à près de 60 millions de dollars. Il aimerait que ce projet soit terminé pour Noël 2027. Et pour l'instant, rien de négatif n'est à prévoir quant à la qualité de l'air sur le territoire de la SPIB. En novembre dernier, 4 stations de mesure ont été implantées dans des lieux jugés stratégiques à Bécancour, ainsi que sur la rive nord dans la municipalité de Champlain. La SPIB compte faire des suivis périodiques des résultats de son programme sur la qualité de l'air. Alors voilà ce qui complète nos manchettes. Ne manquez pas notre résumé complet de l'actualité à 16h30.
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Vous avez peut-être été en mesure d'attraper l'indice des dernières minutes pour vous inscrire à notre concours Transformer votre salle de bain. Sachez qu'il vous reste encore 6 minutes pour vous inscrire, après quoi vous devrez attendre au prochain indice, soit dans l'émission de Nathalie entre 15h et 18h. Voici Niagara.

0: vous avez peut-être été de ceux qui ont admiré ce magnifique arc-en-ciel hier, complet, en forme de demi-lune, magnifique. Moi, j'ai tout manqué ça, mais j'ai quand même plein d'images pour me rappeler que j'ai manqué quelque chose de beau hier. Une photo du port Saint-François à Nicolet, c'était beau. Plein de photos à Trois-Rivières, vidéos même à l'appui. Tout ce que j'ai pu observer quand j'ai eu couché les enfants, c'est que ça éclairait rose dans la maison. Ben voyons, qu'est-ce que c'est ça? Et de regarder dehors, le ciel était tout de même magnifique. Maintenant, lui, il est comme un arc-en-ciel, tout coloré de son être. Mika, c'est ce que je vous réserve en musique au retour.
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0: Allô, c'est Nathalie qui vous retrouve à 15h avec quelque part dans l'émission un indice pour le concours avec René Carl. Et j'ai une boîte découverte à la pêcherie Saint-Angèle et les Jades de l'Océan pour vous. Je fais une autre personne finaliste aujourd'hui. À tantôt.
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0: Il est 14h01 en ce mercredi après-midi. Merci d'avoir choisi VIA 95. Contente de vous savoir à l'écoute. Il reste une heure avant l'arrivée de Nathalie pour votre retour à la maison. Et c'est Nathalie qui aura le dernier indice de la journée. Salutations à Annie McMurray qui a en fait envoyé le dernier texto pour l'inscription avec l'indice que je vous ai dévoilé. Transformer votre salle de bain, des rénovations qui vont coûter moins cher grâce à nous et plomberie René Carl, un prix d'une valeur de près de 8 000 $. Ça se prend assez bien, l'ensemble bain-douche complet. Vous aurez encore des chances pour vous inscrire. Finaliste dévoilé à tous les matins dans VIA le matin et le grand tirage est vendredi le 15 mai. Ça approche de plus en plus. Il était à Montréal à la Place Belle en début de semaine. Il en a mis plein les yeux aux spectateurs. Il a même mis le chandail du Canadien. Voici Grace Kelly et Mika sur VIA 95.
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est 14h13. 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Vous aurez votre chance à nouveau demain matin avec, j'allais dire, Eric qui est en vacances, non? Jean-Claude, Mélissa et Justin qui seront avec vous.

de la tendresse puis une bonne poutine. Ça va très bien ensemble parce que je vais vous offrir ce classique de Marie-Carmen dans les prochaines secondes et une occasion de manger à la roulotte à patates de Gentilly avec ce 20 $ qu'on vous offre aujourd'hui à chacune des heures. C'est pour souligner l'ouverture officielle. Ça se passe maintenant au 519 90 50. Bonne chance!

0: Il est 14h28, c'est Garou qui complète cette demi-heure de musique sans pause pub. C'est terminé pour le concours pour la roulotte à patates de Gentilly. Je vais dévoiler les noms de mes deux gagnants d'après-midi un petit peu plus tard. Dans les prochaines minutes, les détails de la météo et du Roy Orbison. Restez là.
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0: Toujours pas de précipitation du côté de Saint-Grégoire. On a encore un 80% quand même de probabilité. Ça va descendre à 0% à partir de 16h ou à peu près. Généralement nuageux ce soir et cette nuit avec un minimum de 6. Demain, alternance, soleil-nuages. On espère voir véritablement le soleil. Un peu d'instabilité aussi. Des probabilités d'averse de 40 à 60 avec 10 degrés. On a 7 en ce moment.
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1: Aujourd'hui, dans mes sujets, la nourriture est vraiment très présente. D'abord, avec ce concours pour la roulotte à patates. J'ai parlé plutôt aujourd'hui de cette offre sur vosmoitiesprix.ca pour le manoir Bécancour. D'ailleurs, ça baisse. Il ne reste plus que 6 offres pour le forfait Nourris-moi pour deux personnes, je vous le dis là. C'est extraordinaire. À 50 % de rabais, allez jeter un œil. Il y a également le guide Michelin. J'ai parlé de ces restaurateurs qui ont reçu l'étoile Michelin, dont l'auberge du côté de Saint-Mathieu-du-Parc. Et là, ben, quand on parle de restauration rapide, je ne peux passer à côté du grand McDo aujourd'hui qui se déroule et qui permet d'aider, de soutenir des organismes locaux de bienfaisance pour enfants, pour la maison également Ronald McDonald. Il y avait habituellement un menu précis pour le grand McDo. Il semblerait que l'on peut commander à peu près n'importe quoi sur le menu. Automatiquement, il y a un don qui est donné. On peut faire un don en argent. Et ce qui nous vaut aussi des chaussettes, des personnages de Ronald McDonald, en fait, grosse douceur. Les autres, je connais pas leur nom, mais sont super beaux. De beaux bas, de belles chaussettes à vous procurer également. Puis ça fait automatiquement un don également pour la cause. Et c'est dans les McDonald's. Partout au Québec, on en a à Trois-Rivières, on en a à Nicolet. Donc, si vous voulez avoir un petit repas vite fait ce soir sur le pouce, ben pourquoi pas? Dans les prochaines minutes, Bad Boy, c'est ce que je vous réserve, Gloria et Stéphane, sur VIA.
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1: Bon mercredi, ici Marc Bryson. Voici les manchettes de l'actualité. Le coroner a conclu que le décès d'un homme de 56 ans survenu dans un garage industriel de Bécancour en octobre dernier aurait pu être évité s'il avait porté un harnais. Patrick Gaboury de Trois-Rivières a fait une chute mortelle d'environ 12 pieds pour ensuite tomber sur le sol en béton. Dans le rapport du coroner, il n'est pas indiqué pourquoi la victime ne portait pas de harnais. Les derniers préparatifs pour la construction d'une nouvelle résidence pour personnes âgées de 179 unités à Gentilly sont sur le point d'être terminés. Le directeur du développement de la société immobilière Gentilly, Denis Bergeron, a fait savoir qu'une rencontre était prévue jeudi avec la ville de Bécancour. Le projet est évalué à près de 60 millions de dollars. Il aimerait que ce projet soit terminé pour Noël 2027. Et pour l'instant, rien de négatif n'est à prévoir quant à la qualité de l'air sur le territoire de la SPIB. En novembre dernier, 4 stations de mesure ont été implantées dans des lieux jugés stratégiques à Bécancour, ainsi que sur la rive nord dans la municipalité de Champlain. La SPIB compte faire des suivis périodiques des résultats de son programme sur la qualité de l'air. Alors voilà ce qui complète nos manchettes. Ne manquez pas notre résumé complet de l'actualité à 16h30.
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après-midi. Merci d'être à l'écoute de Via 95. Je salue Ginette Varry et Michel Benoît, mes deux gagnants du 20 $ pour la roulotte à patates de Gentilly. Carmel Roy, qui est finaliste pour gagner son orchidée impériale de chez Floriste Savard vendredi. Et je vous souhaite un bon retour chez vous. Nathalie Leclerc sera avec vous dans les prochaines minutes. Le retour Jukebox. Ici Christine Plamondon. On se retrouve demain 10 h. Bye bye.

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0: Leclerc.
1: Bonjour et bienvenue dans votre émission de succès des années 70, 80 et 90 jusqu'à 18h. Moi, je vous raccompagne, oui, je vous raccompagne à la maison avec le meilleur de ces années. Alors, on a trois belles heures devant nous. Vous allez voir qu'on va vous faire oublier ce petit temps gris, ce petit temps de nuages et de pluie. Ah, en passant, je suis en train de lire les petites annonces pendant que je vous parle. À vendre sur Marketplace, paire de lunettes de soleil pour femmes de couleur brun foncé, presque pas servie. Veuillez contacter l'animatrice 20 années qui est en onde en ce moment. Ah ben, on se demande bien c'est qui. Faut bien rire. Tu sais, à un moment donné, on peut pas contrôler la température. À un moment donné, on va l'avoir, notre été. On va en avoir du soleil et de la chaleur. À venir en musique dans le premier 30 minutes, Jean Leloup, Pierre Flynn, Julien Clerc. Ah, oh, j'ai de quoi de bon, bien sûr. Puis j'ai de la bonne musique. Oui, c'est jusqu'à 18h comme ça. Que des succès. We Are Family, Sister Sledge. Je vous souhaite un bon retour avec Via 95.

Julien Clerc. Ben oui, si on chantait 15h12 dans le retour, Jukebox, 20$ à la roulotte à patates de Gentilly. Je vais avoir ça de moi aussi pour vous autres dans quelques minutes. Soyez aux aguets, je vais vous donner le signal pour les inscriptions tout à l'heure. Et vous savez que cet après-midi, vous aurez une troisième chance, troisième et avant-dernière chance de vous inscrire pour peut-être devenir finaliste pour mon beau concours de cette semaine dans le retour Jukebox. Demain, je vais remettre une boîte découverte de la pêcherie Saint-Angèle et les jades de l'océan. Ils sont situés sur le boulevard Bécancour, filet de perche chaude, tourne d'eau et brochette de saumon. Imaginez-vous ça sur le barbecue, ça va être bon. C'est ce que vous retrouvez dans cette boîte découverte. C'est une belle valeur de 55$. Très populaire d'ailleurs ce prix cette semaine. À venir jusqu'à maintenant, Pierre Duhaime et Martine Chrétien ont leur chance de gagner. Ils sont finalistes. Il reste deux finalistes à trouver. On va faire ça aujourd'hui et demain avant le tirage. Pour les inscriptions cet après-midi, je vous le dis tout de suite, là, c'est dans la dernière heure de l'émission qu'on va faire ça, vers 17h25 pour la boîte découverte de la pêcherie Saint-Angèle et les jades de l'océan. Jean Leloup s'en vient, mais là, tout de suite, c'est ABBA sur Via 95.

Jean Leloup, 15h22, dans le retour de Jukebox. Belle nouvelle qu'on a appris ce midi. Fans des Canadiens, on va pouvoir vivre la fièvre des séries en gang. Oui, en gang. Si jamais la série contre Buffalo devait se rendre au 6e et 7e match, eh bien, imaginez-vous que ces deux matchs cruciaux seront présentés à l'amphithéâtre de Trois-Rivières. Donc, les 16 et 18 mai prochains, samedi 16 et lundi 18 mai. Puis, ce qui est le fun, c'est que c'est un jour férié, le 18 mai. C'est la journée de la fête de dollars. Alors imaginez un peu un match numéro 7 entre fans des Canadiens lundi le 18, tous ensemble à l'amphithéâtre de Trois-Rivières. Puis ce qui est merveilleux, c'est que l'entrée sera gratuite, mais il faudra quand même réserver ses places par contre pour y assister. Alors je vous rappelle, si la série Canadien-Buffalo se rend au 6e et au 7e match, l'amphithéâtre de Trois-Rivières va ouvrir ses portes pour présenter ces matchs et ce sera gratuit. Dwight Drewick, ça s'en vient en musique 70, souvenir 70 avec les Doobie Brothers, What a Fool Believes sur Via 90.5.

0: À chaque heure aujourd'hui, à gagner sur Via 95, 20 $ à la roulotte à patates de Gentilly, les meilleures patates en ville. La roulotte qui fait sa grande réouverture aujourd'hui. Ils fêtent cette année leurs 80 ans. C'est quelque chose. Alors, on fait tout ça là, les inscriptions? Ça vous tente-tu? C'est bon, ça, pour vous? 819-519-9050, c'est le numéro pour m'appeler directement en studio. Je vous inscris. Je vous donne le nom d'une personne gagnante tout à l'heure. Je vous donne 10 minutes pour m'appeler. 819-519-9050 pour un 20 $ à la roulotte à patates de Gentilly. Je vous souhaite bonne chance. Une courte pause. Je vous reviens avec les détails météo et Bonne AM est là avec Daddy Cool.
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0: Ce soir, cette nuit, c'est généralement nuageux avec un minimum de 6. Demain, quand même, une journée pas si mal. Jeudi 7 mai, très belle journée demain. Soleil, nuage, avec un petit 40% de probabilité d'averse tard le matin et en après-midi, maximum de 10. On a 7 à Bécancour, Trois-Rivières, 8 du côté de Nicolet.
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0: Nanette avec Don Don, 15h44 dans le retour le plus musical au centre-ville. Oui, au centre-ville pour au centre du Québec. Hey, le prix de l'essence, on s'était-tu parlé de ça, nous autres, hier? Je pense que non, hein? Mais là, si vous n'êtes pas encore sortis de la maison, vous ne l'avez pas vu, vous autres, là, la hausse de 10 cents et à certains endroits de 12 cents le litre d'essence. Moi, mon SO sur des prairies, secteur 4 de la Madeleine, il est passé de 1,84 à 1,96. J'ai failli faire un accident. Non, mais ça passe pas encore dans le détroit d'Ormuz, coudonc. Hein? Ouvrez-moi ça. Faites quelque chose. À Montréal, il est rendu à 2,08 le litre. C'est incroyable. Mais j'ai un bon tuyau pour vous autres. Il y a des spécialistes qui prévoient une baisse de 5 à 6 cents le litre vendredi. Alors, si vous pouvez attendre jusqu'à vendredi pour faire le plein, ça se peut que ça baisse. 20 $ à la roulotte à patates de Gentilly, c'est tellement populaire. Bien, c'est terminé depuis quelques minutes les inscriptions. Et celui qui pourra aller se gâter, c'est Marc Bénard, qui est de Gentilly. Il me disait, Marc, qu'il restait pas loin d'ailleurs de la roulotte à patates. Alors, Marc Bénard, 20 $ c'est pour toi. Les autres, prochaine heure, vous pourrez vous reprendre pour les inscriptions pour un 20 $ à la roulotte à patates de Gentilly. Au retour, j'ai les manchettes avec Mark Bryson et Alicia Bridges, I Love the Nightlife, en souvenir 70.
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1: Bon mercredi, ici Marc Bryson. Voici les manchettes de l'actualité. Le coroner a conclu que le décès d'un homme de 56 ans survenu dans un garage industriel de Bécancour en octobre dernier aurait pu être évité s'il avait porté un harnais. Patrick Gaboury de Trois-Rivières a fait une chute mortelle d'environ 12 pieds pour ensuite tomber sur le sol en béton. Dans le rapport du coroner, il n'est pas indiqué pourquoi la victime ne portait pas de harnais. Les derniers préparatifs pour la construction d'une nouvelle résidence pour personnes âgées de 179 unités à Gentilly sont sur le point d'être terminés. Le directeur du développement de la société immobilière Gentilly, Denis Bergeron, a fait savoir qu'une rencontre était prévue jeudi avec la ville de Bécancour. Le projet est évalué à près de 60 millions de dollars. Il aimerait que ce projet soit terminé pour Noël 2027. Et pour l'instant, rien de négatif n'est à prévoir quant à la qualité de l'air sur le territoire de la SPIB. En novembre dernier, 4 stations de mesure ont été implantées dans des lieux jugés stratégiques à Bécancour, ainsi que sur la rive nord dans la municipalité de Champlain. La SPIB compte faire des suivis périodiques des résultats de son programme sur la qualité de l'air. Alors voilà ce qui complète nos manchettes. Ne manquez pas notre résumé complet de l'actualité à 16h30.
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0: bientôt 16h en espérant que votre journée se passe bien jusqu'à maintenant. C'est plutôt nuageux en ce moment. Ça va le rester jusqu'à la fin de la journée. Mais quand même, la pluie a cessé. 7 degrés présentement. Après la pause, John Coger, Mellencamp avec Jack and Diane. Et inscription pour la roulotte à patates.
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0: 16h. Aujourd'hui, 6 mai, je ne sais pas si vous le saviez, mais c'est la journée internationale sans régime. Ben oui, aujourd'hui, 6 mai, pas de régime. Alors oui, aujourd'hui, on vise la poutine, c'est permis, oui, oui, ou une bonne frite. Journée parfaite, finalement, pour l'ouverture, la réouverture de la roulotte à patates de Gentilly pour la belle saison. 80e anniversaire cette année pour la roulotte. On fête ça, nous, en vous remettant à chaque heure un 20 $. Et c'est le moment de m'appeler 819-519-9050. Je vous donne... attention, ça va aller vite. Je vous donne 7 minutes pour me rejoindre. Ça va aller vite. 819-519-9050. Et attention, attention, il faut que je vous dise absolument que c'est dans cette heure que je vais vous donner le 4e et dernier indice de la journée dans le cadre du concours Transformer votre salle de bain grâce à René Carl et Via 95. Alors, d'ici 17 heures, surveillez l'indice. Il va en avoir un, c'est sûr. Mais là, tout de suite, inscription pour un 20$ à la roulotte à patates de Gentilly. En musique à venir, j'ai du Michael Jackson, Philippe Lafontaine et son cœur de loup. Mais là, tout de suite, Jack and Diane, John Coger, Mellencamp. Bon retour avec nous.

0: 16h09, Gold, des plus près des étoiles dans le retour Jukebox. Carte cadeau de 20 $ à la roulotte à patates de Gentilly. Les inscriptions sont maintenant terminées. Je vous l'avais dit que ça irait vite. Hein? 7 minutes, ça passe très, très vite. Alors, dans quelques instants, je vous dis qui gagne son 20 $ parmi les auditeurs qui ont réussi à me rejoindre rapidement dans les dernières minutes. Et dans les prochaines minutes, je vais vous faire entendre les petites vites en rappel, les petites vites à Jean-Claude Gélina. On écoute d'ailleurs un court extrait.
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0: Ah, ouais. 16h20, soyez à l'écoute pour la suite. Ça, c'est une chanson qui avait d'abord été proposée à Karen Carpenter, qui travaillait à ce moment-là sur son premier album solo, mais elle a refusé cette chanson. C'est finalement Michael Jackson qui en hérite, The Rock With You 1980, puis ça a été un gros numéro 1 sur Via 95.

Ah ben oui, c'est pas mal ma top à la radio. Vous écoutez Nathalie Leclerc. Hello, ici Ricky D. Je vous retrouve vendredi 15h pour célébrer le début du week-end avec vous sur les ondes de VR 95. Bye-bye.

0: Circulation sur la 40 Ouest à la hauteur des Récollets, pas mal toujours là. Hein? Il y a un bon trafic, je vous dirais, en ce moment, de ce que je vois par les caméras de Transport Québec. Ça avance quand même bien, mais ça avance un peu au ralenti là, dans la voie du centre. Mais je ne vois pas d'accident. Non, moi, je pense que c'est tout du monde qui s'en va s'acheter des ailes de poulet au Costco pour le match de ce soir. Ouais! Je pense que c'est ça, là. Ça s'en va magasiner. Qui gagne mon deuxième 20 $ à la roulotte à patates de Gentilly pour cette heure-ci? Félicitations à Denise Gariepi. Prochaine chance, on fait ça entre 17h et 18h pour le prochain 20 $ à la roulotte à patates. Dans les prochaines minutes, Steve Miller Band avec Abracadabra. Mais là, tout de suite, on est rendu aux petites vites. En rappel, voici Jean-Claude Gélina.
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4: Municipalité Notre-Dame-de-l'Aube, bonjour.
5: Paul Pouliot, journaliste à LCN.
4: Oui.
5: Qu'est-ce qui se passe dans votre coin?
4: Pourquoi vous voulez savoir ça, vous?
5: Ben, on fait des bulletins chez les régions maintenant.
4: Ah, ouais.
5: Qu'est-ce qu'il y a comme sport dans votre coin au niveau des sports? Qu'est-ce qui se passe?
4: Dans le sport d'hiver, il y a la patinoire.
5: OK. Côté météo, qu'est-ce que ça a de l'air?
4: C'est beau, nous autres.
5: OK. Spectacle?
4: Non, pas vraiment de spectacle.
5: On va écouter ça, qu'est-ce que ça va donner pour ouvrir le bulletin ce soir?
4: C'est peut-être pas intéressant pour LCN, non?
6: En manchette ce soir, municipalité de Notre-Dame-de-Lourdes, dossier sport d'hiver.
4: Dans le sport d'hiver, il y a la patinoire.
6: Météo.
4: C'est beau, nous autres.
6: Et aux arts et spectacles?
4: Non, pas vraiment de spectacle.
6: Les détails après la pause.
5: OK, bonne journée.
4: Merci, bonjour.
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8: 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Mais là, je dois vous laisser. Allô?
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8: oui. faut que je vous laisse parce que faut que j'appelle au Stade Olympique savoir s'il est à vendre. Me cherche un deuxième garage.
7: OK. Il n'y a pas de problème.
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0: Un petit rire particulier, hein? Luc Poirier, notre collègue Jean-Claude, limite quand même assez bien. Abracadabra, Steve Miller Band, je vous souhaite un très, très beau retour sur Via 90.5.

0: 16h26, dans le retour le plus musical au Centre du Québec, Mauricie. Merci de nous avoir choisis pour passer votre journée du mercredi. Je vous rappelle que d'ici 17h, je vais vous donner un indice dans le cadre du concours Transformer votre salle de bain grâce à Plomberie René Carle et Via 95. 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Ça pourrait vraiment vous aider pour vos travaux, ça, vraiment. Alors, d'ici 17h, promis, je vous donne un indice, le quatrième et le dernier de la journée, d'ailleurs. The Hughes Corporation, ça s'en vient en musique avec Rock the Boat. J'ai les détails météo qui s'en viennent aussi et bulletin complet d'infos avec Marc Bryson. Partez pas.
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8: Bonne fin de journée, ici Marc Bryson, voici les nouvelles. Le coroner a conclu que le décès d'un homme de 56 ans survenu dans un garage industriel de Bécancour en octobre dernier aurait pu être évité s'il avait porté un harnais. Cette pièce d'équipement l'aurait retenu dans sa chute. Il n'aurait pas subi les blessures qui ont causé son décès. Patrick Gaboury de Trois-Rivières a fait une chute mortelle d'environ 12 pieds pour ensuite tomber sur le sol en béton. Selon le rapport du coroner, dont Via 95 a obtenu copie, la victime avait réussi la formation requise pour accomplir le travail. Cette formation comportait également un enseignement sur l'usage des dispositifs de protection contre les chutes. Dans le rapport du coroner, il n'est pas indiqué pourquoi la victime ne portait pas de harnais. Pour l'instant, rien de négatif n'est à prévoir quant à la qualité de l'air sur le territoire de la SPIB. D'ailleurs, un bilan sera bientôt déposé pour le programme de surveillance de la qualité de l'air. Cette initiative avait été amorcée en 2024. En novembre dernier, 4 stations de mesure ont été implantées dans des lieux jugés stratégiques à Bécancour ainsi que sur la rive nord dans la municipalité de Champlain. La SPIB compte faire des suivis périodiques des résultats de son programme, comme l'a souligné le PDG Donald Olivier.
9: Nous, ce qu'on souhaite, c'est sur une base annuelle, mise à jour à mi-année. Donc, quelque part, en mai ou juin, on devrait donner un point de vue des résultats préliminaires. On n'a rien vu de préoccupant, fait que ça, on peut retenir ça tout de suite. Que ça, c'est une autre initiative. Hein. Là, on parle du fonds collectif. Ce dossier-là aussi, c'est des partenaires industriels qui sont derrière tout ça. Ça fait que, on m'avait demandé que Bécancour soit un parc modèle. Je pense que ça fait partie des actions qui vont y contribuer.
8: Deux jardins communautaires pourraient s'ajouter à Nicolet, ce qui porterait le total à 3. Les endroits visés se trouvent près du parc Louis Caron et près des jardins d'Anna. La trésorière au jardin communautaire, Anne Lapierre, a mentionné que des discussions ont lieu avec la Ville à ce sujet. Actuellement, le seul jardin communautaire se trouve derrière l'hôtel Montfort. 42 personnes utilisent cette terre avec des parcelles de 12 pieds par 25 et de 25 pieds par 25. Madame Lapierre a mentionné qu'il est question de doubler le nombre d'utilisateurs, mais avec des surfaces un peu plus petites.
10: On a fait des démarches de financement qu'on a obtenues. Ça fait que ça serait, dans le fond, une démarche qu'on commence cet été pour pouvoir avoir des jardins qui sont utilisables l'année prochaine, en 2027.
8: L'Ordre des pharmaciens du Québec se joint au mouvement s'opposant à la vente de boissons énergisantes aux adolescents. L'organisme recommande à ses membres de retirer ce produit des tablettes.
11: Cette croisade est menée par la famille de Zachary Miron, un adolescent sous médication pour un TDAH, mort après avoir consommé un Red Bull. Le président de l'Ordre, Jean-François Desgagnés.
12: On a commencé tout de suite des actions, des réflexions au sein de l'Ordre.
11: Et le résultat de cette réflexion a été rendu public ce matin.
12: On demande aux pharmaciens propriétaires et aux chaînes et bannières de retirer des parties adjacentes aux pharmacies la vente, les produits de boissons énergisantes caféinées.
11: Family Prix a déjà annoncé le retrait de ces boissons des tablettes. Le PQ est d'accord, le député Joël Arsenault.
13: C'est un geste de bonne volonté, c'est un geste qu'il fallait poser. C'est une première étape.
11: De son côté, l'Association des bannières et des chaînes de pharmacies veut que le gouvernement Fréchette explore l'idée d'imposer des critères d'âge pour l'accès à ce produit.
8: Le fondateur de CNN est décédé. Ted Turner a rendu l'âme à l'âge de 87 ans. CNN a été fondée en 1980. La chaîne est une pionnière dans le domaine de l'information en continu et a révolutionné le paysage audiovisuel télévisé. Ted Turner était considéré comme un visionnaire dans le domaine des médias. Il a notamment contribué à populariser la télévision payante avec la création de chaînes câblées comme TNT, Turner Classic Movies et Cartoon Network. Et en terminant au sport, la deuxième ronde des séries s'amorce ce soir pour le Canadien contre les Sabres à Buffalo. L'entraîneur-chef Martin Saint-Louis va apporter des changements à sa formation si on se fie aux joueurs qui se sont entraînés ce matin. Joe Valeno n'était pas du groupe de réservistes, tout comme le défenseur Arbor Jacky. Gallagher et Struble devraient écoper. Pour ce qui est du défenseur Mike Matheson, il a rencontré les médias. Il a parlé de l'offensive quand même explosive des Sabres de Buffalo.
14: Oui, c'est sûr que leur attaque est très bon, donc on doit être préparé pour ça. C'est quelque chose qu'on en a parlé. C'est une force de leur équipe, c'est sûr.
8: Le match de ce soir débutera à 19h. Alors voilà ce qui complète l'actualité. Prochain rendez-vous à 17h30.
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15: Alors, de la pluie, ça devrait cesser dans le courant de la soirée. Minimum de 6 cette nuit. Jeudi, demain, soleil, nuages, mais quand même un bon 60. Tantôt, c'était 40% de probabilité d'averse, mais là, c'est 60% pour demain. Maximum de 10. Présentement, c'est 7 à Bécancour. Même chose à Nicolet et Trois-Rivières, 7 degrés sous les nuages.
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0: la dernière heure, oui, de l'émission, entre 17 et 18 heures, que je vais vous poser ma fameuse question quiz-quiz pour une chance de devenir une des quatre personnes finalistes pour le tirage de demain de la boîte découverte que j'ai pour vous de la pêcherie Saint-Angèle et les jades de l'océan. C'est une belle valeur de 55 $, cette boîte découverte. Filet de perchaud, brochette et tourne-dos de saumon. 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
0: Ben oui, c'est le moment, puis vous l'attendiez, je le sens, ce quatrième et dernier indice de la journée. Marie-Ève Drouin a été nommée ce matin finaliste. Moi, je vous le souhaite, hein, pour demain. L'indice, le voici. Vous aurez 15 minutes pour vous inscrire avec Travaux. C'est l'indice. Bonne chance.
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0: Ça, c'est la chanson qui a pas mal lancé la carrière d'auteur de Luc Plamondon, Les chemins d'été, interprété par Steve Fizet. Ça a été un gros succès dans la décennie 70. Et dimanche dernier, vous savez qu'il y avait lieu la 35e édition du Gala de la SOCAN, la Société canadienne des auteurs, compositeurs et éditeurs de musique, où Luc Plamondon a été honoré dimanche. Il a reçu le prix Excellence pour sa carrière exceptionnelle, son apport aussi à la chanson francophone. Après la pause, gros succès de la décennie 60... on va être dans la décennie 80 avec Foreigner, Urgent, ça s'en vient.
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2: everywhere. Le 15 mai à la salle multifonctionnelle de Paris-Ville, venez danser, vous amuser et aider tout en une soirée. Le service de sécurité incendie régional de la MRC de Bécancour vous invite à sa troisième soirée country au profit de la Fondation des pompiers du Québec pour les grands brûlés. Au programme, animation musicale assurée par Nadine Demers des Cowboys de la Rive-Sud et Steve Baudet des Wanton Dancers. 20$ l'entrée, chaque dollar amassé contribue au soutien et aux soins des grands brûlés.
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1: Concours Transformer votre salle de bain grâce à René Carle et Via 95. Les inscriptions sont maintenant terminées. Ah oui, terminées, les 15 minutes. Alors, il ne me reste plus qu'à vous souhaiter bonne chance pour demain. Dans Via le matin, on va nommer un ou une finaliste. Ce sera peut-être votre tour demain grâce justement à l'inscription que vous venez de faire. Ça en prend juste une, hein, pour être nommée. Et soyez à l'écoute aussi de 6 à 9 pour Via le matin demain pour le prochain indice. C'est là que ça va se faire entre 6 et 9. Maintenant, dans la demi-heure, moi, je vais vous inviter à vous inscrire cette fois pour une chance de devenir finaliste pour mon beau concours. Vous savez que demain, je vais remettre une boîte découverte de la pêcherie Saint-Angèle et les jades de l'océan à Bécancour vers 17h25. Soyez prêts à répondre à ma petite question quiz-quiz si vous voulez devenir la troisième personne finaliste pour mon tirage de demain. Et là, tout de suite, bien, vous savez qu'il me reste un 20$ à donner à la roulotte à patates de Gentilly qui a réouvert aujourd'hui pour la belle saison. Vous m'appelez tout de suite au 819-519-9050, 819-519-9050 pour un 20$ à la roulotte à patates. Je vous donne 7 minutes. Bonne chance!

0: Charles Seguin, je te cherche partout, 17h09 pour les inscriptions pour le 20 $ à la roulotte à patate de Gentilly. Vous êtes probablement tombé dans la boîte vocale, hein? La boîte vocale du concours René Carl pour la salle de bain. Je me suis rendu compte qu'elle était toujours en fonction quand j'ai donné le signal pour les inscriptions. Il restait peut-être un petit 5 minutes. Je sais qu'il y en a quelques-uns qui m'ont rejoint, mais je vais poursuivre la période d'inscription pour le 20 $ à la roulotte à patate de Gentilly. 819-519-9050. Je vous donne un petit 5 minutes de plus là pour me rejoindre. Les petites vites, en rappel, ça s'en vient dans les prochaines minutes avec Jean-Claude. On écoute un court extrait.
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3: Pourquoi vous voulez savoir ça, vous?
2: On fait des bulletins chez les régions maintenant.
3: Ah, ouais.
0: 7h20 pour la suite. On est en 1973 avec cette chanson-là, année de la sortie du film « J'ai mon voyage » avec Dominique Michel et René Simard. Il y a Claude Jutras aussi qui présente son film « Kamouraska » avec Geneviève Bugeaud. Et The Spinners jouait dans nos radios avec « I'll be around » sur Via 95.

0: tête en fête. Gilles Rivard, 17h20 dans le retour Jukebox. 20$ à la roulotte à patates de Gentilly. Les inscriptions se sont terminées il y a de ça quelques minutes. Alors, j'ai un gagnant dans les mains. Jean-Sébastien Perron de Saint-Angèle. Jean-Sébastien qui me disait qu'il va emmener sa mère manger une bonne patate dimanche pour la fête des mères. Eh bien, voilà, c'est terminé. Les 20$ à la roulotte à patates. On vous souhaite une super belle saison, les gens de Gentilly à la roulotte qui ont ouvert leur porte aujourd'hui. En fait, qui ont ouvert leur roulotte aujourd'hui. On vous souhaite un bon 80e anniversaire aussi. Roulotte à patates de Gentilly, c'est les meilleures patates en ville, tout le monde le dit. Cool and the Gang, ça s'en vient avec Johanna, mais là, tout de suite, on y va avec les petites vites en rappel. Voici Jean-Claude Gélina.
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3: Municipalité Notre-Dame-de-Lourdes, bonjour.
4: Paul Pouliot, journaliste à LCN.
3: Oui.
4: Qu'est-ce qui se passe dans votre coin?
3: Pourquoi vous voulez savoir ça, vous?
4: Ben, on fait des bulletins chez les régions maintenant.
3: Ah, ouais.
4: Qu'est-ce qu'il y a comme sport dans votre coin au niveau des sports? Qu'est-ce qui se passe?
3: Dans le sport d'hiver, il y a la patinoire.
4: OK. Côté météo, qu'est-ce que ça a de l'air?
3: C'est beau, nous autres.
4: OK. Spectacle?
3: Non, pas vraiment de spectacle.
4: On va écouter ça. Qu'est-ce que ça va donner pour ouvrir le bulletin ce soir?
3: C'est peut-être pas intéressant pour LCN, non?
5: En manchette ce soir, municipalité de Notre-Dame-de-Lourdes, dossier sport d'hiver.
3: Dans le sport d'hiver, il y a la patinoire.
5: Météo.
3: C'est beau, nous autres.
5: Et aux arts et spectacles?
3: Non, pas vraiment de spectacle.
5: Les détails après la pause.
4: OK, bonne journée.
3: Merci, bonjour.
6: Bonjour.
7: Bonjour, c'est Luc Poirier, le milliardaire.
6: Oui.
7: Est-ce que vous faites l'installation de boules à tâche remorque, vous?
6: Oui. Est-ce que vous l'avez ou est-ce qu'il faut que vous l'achetiez? Hein?
7: Non, faudrait que je l'achète.
6: D'accord. Alors, ce que je vais faire, M. Poirier, c'est que je vais vous transférer au département des pièces.
7: Bougez pas une seconde. Isabelle, arrête, s'il te plaît. Je suis au téléphone. C'est ma femme. Isabelle est en train de couler de l'or dans des moules à gâteau. C'est ça que... Nous autres, notre projet, c'est qu'on voudra faire installer une boule de trailer après une Ferrari.
6: Ah ben écoutez, tout se fait, hein?
7: C'est possible de faire ça?
6: Oh, écoutez, j'en ai aucune idée, mais oui. Je pense bien. Hein?
7: C'est parce qu'Isabelle prend la Ferrari quand elle va magasiner. Puis là, ben c'est pas pratique. Hein? Ça, on va s'acheter...
6: Le coffre est trop petit, hein?
7: Ben, elle va s'acheter justement des souliers, ça va magasiner, fait qu'on pinerait le trailer. Mais là, je dois vous laisser. Allô? Ouais,
6: oui.
7: Faut que je vous laisse parce que faut que j'appelle au Stade olympique savoir s'il est à vendre. Me cherche un deuxième garage.
6: OK. Il n'y a pas de problème.
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0: Et pour d'autres petites vites, soyez là via le matin, 6h20, 7h20 et 8h20 avec notre collègue Jean-Claude Gélina. À gagner demain un ensemble à la découverte de la pêcherie Saint-Angèle et les Jades de l'Océan. Pour ça, il faut être finaliste si vous voulez gagner. Et je vais faire une personne finaliste aujourd'hui. Les inscriptions s'en viennent tout de suite avec Cool and the Gang.

0: Pour une chance de gagner demain la boîte découverte de la pêcherie Saint-Angèle et les Jades de l'Océan. Sont situées sur le boulevard Bécancour. Boîte découverte comprenant filets de perche chaude, tourne d'eau et brochettes de saumon. C'est une belle valeur de 55 $. Alors, j'ai une petite question quiz-quiz pour vous autres. Avec une bonne réponse, je vous inscris automatiquement pour peut-être devenir finaliste pour le tirage de demain. À venir jusqu'à maintenant, Pierre Duhaime et Martine Chrétien ont leur chance de gagner cette boîte découverte. Alors, voici ma question. En 1988, notre Jerry national, Jerry Boulet, lance ce qui sera son tout dernier album studio. Il est décédé 2 ans plus tard, en 90. Je vous demande le titre de ce dernier album de Jerry. Est-ce que c'est Rendez-vous doux, Toujours vivant ou Angela? Le titre du dernier album de Jerry. 819-519-9050. Est-ce que c'est Rendez-vous doux, Toujours vivant ou Angela? Bonne chance. Bulletin complet, ça s'en vient avec Mark Bryson dans les prochaines minutes. J'ai les détails météo et rock set avec Joyride. Ça s'en vient.
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10: Bonne fin de journée, ici Mark Bryson, voici les nouvelles. Le coroner a conclu que le décès d'un homme de 56 ans, survenu dans un garage industriel de Bécancour en octobre dernier, aurait pu être évité s'il avait porté un harnais. Cette pièce d'équipement l'aurait retenu dans sa chute. Il n'aurait pas subi les blessures qui ont causé son décès. Patrick Gaboury de Trois-Rivières a fait une chute mortelle d'environ 12 pieds directement sur le béton. Selon le rapport du coroner dont Via 95 a obtenu copie, la victime avait réussi la formation requise pour accomplir le travail. Cette formation comportait également un enseignement sur l'usage des dispositifs de protection contre les chutes. Dans le rapport du coroner, il n'est pas indiqué pourquoi la victime ne portait pas de harnais. Les derniers préparatifs pour la construction d'une nouvelle résidence pour personnes âgées de 179 unités à Gentilly sont sur le point d'être terminés. Le directeur du développement de la société immobilière Gentilly, Denis Bergeron, a fait savoir qu'une rencontre était prévue jeudi avec la ville de Bécancour. Le projet est évalué à environ 60 millions de dollars. Les tests des sols pour valider les fondations, eux, devraient se faire sous peu. M. Bergeron a mentionné qu'il souhaite faire une annonce prochainement pour dévoiler la date de la première pelletée de terre. Il aimerait aussi que le projet soit terminé pour Noël 2027. Québec a investi une somme d'un peu plus de 16 millions de dollars pour le développement économique dans la région Mauricie-Centre du Québec. En confirmant cette aide, le ministre de l'Économie, Bernard Drainville, a tenu à souligner l'ambition des entrepreneurs de la région, affirmant que ces investissements sont essentiels pour créer de la richesse durable et renforcer la compétitivité du Québec sur l'échiquier mondial. Parmi les entreprises qui vont bénéficier de l'aide de Québec, notons la présence de Tuyauterie Gicleur Trois-Rivières, qui prévoit la construction et l'automatisation de son usine grâce à un investissement total de 6 millions, dont 1,8 million provient du programme Essor. À quelques jours du grand déploiement du dossier santé numérique, le CIUS-MCQ a rappelé l'importance de consulter au bon endroit. Il est suggéré de choisir d'autres options que l'urgence pour les problèmes de santé mineure. Ce grand déploiement se fera samedi à travers tous les établissements de la région. Le CIUS-MCQ a annoncé une réorientation obligatoire qui sera mise en place vendredi dans l'ensemble des urgences de la région. Après l'évaluation au triage, toute personne présentant un problème de santé qui ne nécessite pas une prise en charge au service d'urgence sera redirigée vers une autre ressource mieux adaptée. Et justement, le virage santé numérique du réseau de la santé ira de l'avant à compter de samedi, malgré les failles de sécurité mentionnées. C'est ce qu'a laissé entendre le gouvernement Fréchette aujourd'hui. La ministre de la Santé, Sonia Bélanger, a reconnu à nouveau qu'il pourrait y avoir des problèmes.
11: Bien sûr que je suis au courant. Nous avons des rencontres quotidiennes avec Santé Québec. Alors, Madame la Présidente, quand on implante un système de cette ampleur, c'est normal qu'il y ait des interventions pour continuer d'améliorer constamment. Puis oui, il va en avoir des bugs demain, puis après-demain, puis après et après-demain.
10: Et en terminant au sport, la deuxième ronde des séries s'amorce ce soir pour le Canadien contre les Sabres à Buffalo. L'entraîneur-chef Martin Saint-Louis apportera des changements à sa formation si on se fie aux joueurs qui ont pratiqué ce matin. Joe Valeno n'était pas du groupe de réservistes, tout comme Arbor Jacky, ce qui laisse entrevoir que Gallagher et Struble devraient écoper. Quant à Mike Matheson, il a rencontré les médias plus tôt ce matin et il a parlé de l'offensive quand même explosive des Sabres de Buffalo.
12: Oui, c'est sûr que leur attaque est très bonne, donc on doit être préparé pour ça. C'est quelque chose qu'on en a parlé. C'est une force de leur équipe, c'est sûr.
10: Le match débute ce soir à compter de 19h. Là-dessus, merci d'avoir été là. Passez une excellente soirée. Portez-vous bien. À demain.
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1: Alors, ça se peut qu'on ait un peu de pluie. Ça devrait cesser dans le courant de la soirée. Minimum de 6 cette nuit. Demain, jeudi, soleil nuage, mais il y a quand même un bon 60 % de probabilité d'averse demain avec un max de 10, mais du beau soleil pour vendredi et samedi. Ça, ça va faire du bien. On a 8 à Bécancour, Nicolet et Trois-Rivières. 8 degrés sous les nuages.
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0: pêcher. Vous savez que j'ai un beau cadeau hein, cette semaine dans le retour Jukebox, une boîte découverte de la pêcherie Saint-Angèle et les Jades de l'Océan. Ils sont situés pas loin de la maison de Bibi, valeur de 55 $. Alors, il y a du saumon, filet de perche chaude dans cette boîte découverte. Pour une chance de devenir finaliste, je vous posais la question tout à l'heure, quel est le titre du dernier album studio de Jerry Boulet, lancé en 88, 2 ans avant son décès? Rendez-vous doux, toujours vivant, ou l'album Angela? Laurent, votre réponse?
1: Ah, ben, c'était celui-là, que c'était des incantations.
0: Non.
1: Ouais, c'était des affaires voudou, là.
0: Non, non, c'est pas
1: rendez-vous doux.
0: Oui!
1: Rendez-vous doux.
0: Rendez-vous doux. Et là, j'allais dire aussi qu'il s'en va. C'est pas ça, c'est pas ça. Il me joue un tour, Laurent. Rendez-vous doux, ben oui. Album sur lequel on retrouve les chansons Angela et Toujours vivant. Album qui s'est vendu à plus de 400 000 exemplaires. Dans quelques minutes, je nomme un ou une finaliste pour le tirage de demain. Je vous souhaite bonne chance. Matthew Wilder, Break My Stride. Ça s'en vient après la pause.
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devient la troisième personne finaliste dans le cadre de mon concours à la découverte de la pêcherie Saint-Angèle et les jades de l'océan. Eh bien, je souhaite bonne chance à Cynthia Lépine de Nicolette. T'as ta chance de gagner ce beau prix-là demain. Il me reste une personne finaliste à trouver. On va faire ça demain avant le tirage. Soyez là à compter de 15 heures. Je vous souhaite une belle soirée. Bon match! Go Habs, go!

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3: Alors, de la pluie, ça se peut qu'on ait un peu dans le courant de la soirée. Ça devrait cesser avant la nuit, minimum de 6 cette nuit. Jeudi, soleil nuage, 60 % de probabilité d'averse avec un maximum de 10 degrés. Vendredi, c'est la bonne nouvelle. Vendredi, samedi, on aura du beau soleil avec des maximums de 14 et 17 degrés, respectivement.
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1: Merci d'être là et on commence avec une chanson acadienne, une nouveauté sur les ondes. On connaît bien le groupe quand même. Par contre, on sait que ça va être festif et les gars du Nord te mettent dans l'ambiance avec. Je m'en vais par là. Bonne émission.

Guillaume Lafond avec Classique et Romantique. Il y a toujours avec moi Véronique Labbé pour l'émission En route vers l'Ouest, plein de musique et country. On garde le cap et on continue avec Louis Bérubé. Je vois sur Facebook.

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3: 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Plusieurs organismes de la région participeront à l'activité et une conférence de Serge Fortier est aussi au programme. Une occasion à ne pas manquer. 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

J'adore cette chanson-là. Je trouve qu'elle a comme un summer vibe, mais en même temps, je m'en foutisme aigu. Vicky DeVoe avec le, juste comme ça, là, clairement, le titre, on l'a bien senti. J'aimerais ça la rencontrer, cette fille-là. J'ai comme une complicité déjà connue. Je sais pas. Non, mais tu sais, des fois, on le sait, là, tu sais, quand on rencontre ou on parle à quelqu'un, tu sais, on travaille beaucoup en télétravail. Des fois, juste par courriel et ou des fois par téléphone, on le sait avec qui on peut s'entendre. Tu sais, c'est il y a comme quelque chose d'acquis. Ça en est une. justement, Boire pour t'oublier s'en vient une chanson de mon troisième album. Je travaille notamment sur quelques chansons, si peu. Fait un bout de j'en parle, je sais. Là, vraiment, j'ai commencé à faire un petit peu de writing camp, écrire des chansons avec du monde, puis ça me manque littéralement. Donc, peut-être des chansons à venir. Voici Boire pour t'oublier.

passe en masse avec Erika Rowling, avec Sweet Talker, la version française, évidemment, parce que bon, elle écrit en anglais. Et d'ailleurs, elle commence justement à poster une couple de versions anglo, franco, très dynamique sur les médias sociaux. Et là, je t'amène, bon, dans mon trip de pêche. J'ai hâte de mettre ma ligne à l'eau. Je me peux plus. Je suis en train de me préparer pour ça, très mentalement, mais en même temps, il y a quand même une petite préparation. Là, ma canne, il faut la mettre drette. Puis mes petits leurres, là. Fait que bref, Mathéo, qu'on écoute à l'instant avec Fishing Lifestyle. Prépare ta chaloupe, on écoute ça.

0: Un peu de pluie dans le courant de la soirée, mais ça devrait cesser avant la nuit. Minimum de 6 cette nuit. Jeudi, demain, soleil-nuage. Quand même un bon 60 % de probabilité d'averse qui plane sur la région de demain. Maximum 10. La bonne nouvelle, par contre, vendredi et samedi, du beau soleil. Maximum 14 pour vendredi et 17 pour samedi.
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J'adore cette chanson-là, qui est comme All the Gang, là, tu sais, We All the World. Je sais pas, il y a comme une belle complicité que t'as pas le choix d'avoir avec cette chanson-là. Et la fille, en plus, Melissa Wimmer, on le sait qu'elle est de party, puis est capable. Bref, même si son album est pop rock, on s'entend, cette chanson-là traverse très bien la frontière du country, dans le country rock. Puis vous le savez, à l'émission En route vers l'Ouest, c'est l'émission pour toute la diversité au complet de la musique et country. Le new country, le traditionnel, le pop rock, le écoute, toutes les sortes, folk. Bref, puis là, je t'emmène en Acadie. Là, on est dans le country acadien avec Réal Leblanc. Ça fait 10 ans qu'il n'a pas sorti un album. Et là, enfin, il se lance et son premier single, voici Mon bateau sur l'eau, qui est une belle ode, évidemment, à tous les pêcheurs du Québec et de l'Acadie.

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toute une performeur et on s'entend, elle a gagné Star Academy, Christelle Mongeau, qu'on vient d'entendre avec Dans tes bras. Belle chanson aussi et notamment, on l'a vu aussi à l'émission Le Zénith, vraiment là, des grosses performances. C'est assez incroyable, les plateaux et le genre de spectacle que tu peux présenter sur ce genre de show-là. Ça doit être quand même difficile de revenir à la réalité après ça, de faire juste un spectacle comme, ben, let's go, en formule un peu plus réduite, mettons. C'est, y a quand même un clash. C'est fou, hein, parce que toutes les carrières, là, peu importe qui, il y a, tu sais, des sous-sols d'église et ou des salles communautaires, et après ça, tu te retrouves au centre Vidéotron et où, tu sais, il y a quand même, c'est large, là, puis tu peux pas faire des centres Vidéotron à tous les jours, là. Fait que c'est évident que tu fais les deux, c'est quand même incroyable, tout ça. Allez, on continue à l'émission En route vers l'Ouest avec Vince Lemire, une chanson qui le fait connaître, et clairement, on l'aime, cette chanson-là. On aime le whisky, on l'écoute.

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